passagers de la route, a fait savoir la Sûreté du Québec. Un total de 21 lauréats ont été récompensés vendredi dernier à l'occasion de la 40e édition du gala Excelsior de la Chambre de commerce du Grand Joliette, CCGJ. Sous le thème du bal en blanc, l'événement a accueilli une foule record de près de 400 personnes. Cette édition anniversaire marquait également le retour de Barbada de Barbade à l'animation pour donner un rythme unique à cette soirée. Finalement, côté météo, à Joliette, c'est de la pluie et le minimum est de 11 degrés. Demain, ce sera des averses et le maximum sera de 14 degrés.

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1: Leur plus récent show et les trois accords qui ont annoncé la semaine dernière un spectacle à la Place Belle de Laval le 13 mars 2027 sont aussi au Centre Vidéotron de Québec le 17 avril 2027. 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

Merci d'être bien branché en ce mercredi soir au meilleur de la musique dans la Nadière sur Rose 103.5, la radio qui vous invite à vous retrousser les manches pour la bonne cause. Ou encore, demain, hey, habillez-vous donc en cours, ça va être bien moins compliqué, les petites manches courtes, là, super pratique, parce que demain, c'est collecte de sang. On vous attend du côté de la des Galeries Joliette, cours centrale, la porte 1, pour pouvoir rentrer. On vous dit les indications. Quoi que vous savez déjà pas mal où c'est que ça se passe. C'est une collecte de sang d'Emma Québec qu'on vous propose en collaboration avec la Sûreté du Québec de la MRC Joliette. Et on est fiers d'être collaborateurs avec la SQ pour cette collecte de sang ici à Hausse en 3-5. On a besoin de 215 donneurs qui vont retrousser leurs manches pour faire leur petit don de sang qui a la capacité quand même de changer bien des vies. Alors demain, c'est de 9h30 à 19h30 et vendredi également de 9h30 à 19h30. On vous le rappelle, c'est aux Galeries Joliette que ça se passe. Prenez votre rendez-vous dès maintenant avant de vous présenter en collecte. C'est possible de faire le tout en ligne sur le site web d'Emma Québec.

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2: Voici vos nouvelles, Arsenal Média. Un chef Atikamekw ainsi que des citoyens s'opposent au projet minier de Nouveau Monde Graphite en Matawinie. Émilien Dubé estime que la mine risque d'avoir des impacts sur son territoire et sur les droits ancestraux de sa famille. De son côté, la coalition des opposants à un projet minier en Haute-Matawinie dénonce des enjeux financiers importants entourant le projet. Une opération de surveillance routière de la Sûreté du Québec a mené l'interception d'un camion en piètre état lundi dernier à Sainte-Geneviève-de-Berthier. L'opération qui visait les poids lourds a eu lieu à l'intersection des routes 347 et 158. Un des camionneurs interceptés a reçu 7 constats d'infraction, dont 6 pour des défectuosités mécaniques sur son véhicule. Ce dernier a été remisé étant donné son état et du danger qu'il représentait pour les autres usagers de la route, a fait savoir la Sûreté du Québec. Un total de 21 lauréats ont été récompensés vendredi dernier à l'occasion de la 40e édition du gala Excelsior de la Chambre de commerce du Grand Joliette, CCGJ. Sous le thème du bal en blanc, l'événement a accueilli une foule record de près de 400 personnes. Cette édition anniversaire marquait également le retour de Barbada de Barbade à l'animation pour donner un rythme unique à cette soirée. Finalement, côté météo, à Joliette, c'est de la pluie et le minimum est de 11 degrés. Demain, ce sera des averses et le maximum sera de 14 degrés.

C'est le meilleur de la musique dans la Nadière en ce mercredi. On est le 13 mai 2026. Merci de passer la soirée en notre compagnie sur O103.5. Je m'appelle Mathieu Guimond. C'est un plaisir de vous accompagner, de mettre des choses dans votre agenda également au cours des prochains jours. 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
1: Dans votre agenda culturel, à mettre demain du côté de l'église Saint-Antoine de Lavaltrie, on vous propose le spectacle d'Eliott Maginot, qui est une sensation de la musique québécoise. Un gars avec une voix poignante. Il n'y en a pas deux comme Eliott Maginot. C'est un multi-instrumentiste autodidacte. Et lui, on le connaît depuis 2013. Déjà, ça fait déjà 13 ans qu'il nous a offert un EP d'inspiration folk. Et il avait mis ça à l'époque sur MySpace. Ça a changé, on s'entend. Et Eliott Maginot qui continue de tracer sa route avec son univers musical, avec sa voix pareille à aucune autre, ses ambiances, la mélancolie, les émotions. C'est un gars qui assume sa vulnérabilité à travers ses chansons. Spectacle présenté en formule debout. On vous le rappelle, c'est demain soir à l'église Saint-Antoine de Lavaltrie. Les détails, les billets, c'est disponible au chasse-galerie.ca. Invitation du meilleur de la musique dans la Nadière au 103.5.

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3: Voici vos nouvelles, Arsenal Média. Un chef atikamekw ainsi que des citoyens s'opposent au projet minier.

de nouveaux mondes graphite en Matawinie. Émilien Dubé estime que la mine risque d'avoir des impacts sur son territoire et sur les droits ancestraux de sa famille. De son côté, la coalition des opposants à un projet minier en Haute-Matawinie dénonce des enjeux financiers importants entourant le projet. Une opération de surveillance routière de la Sûreté du Québec a mené l'interception d'un camion en piètre état lundi dernier à Sainte-Geneviève-de-Berthier. L'opération qui visait les poids lourds a eu lieu à l'intersection des routes 347 et 158. Un des camionneurs interceptés a reçu 7 constats d'infraction, dont 6 pour des défectuosités mécaniques sur son véhicule. Ce dernier a été remisé, étant donné son état et du danger qu'il représentait pour les autres usagers de la route, a fait savoir la Sûreté du Québec. Un total de 21 lauréats ont été récompensés vendredi dernier à l'occasion de la 40e édition du gala Excelsior de la Chambre de commerce du Grand Joliette, CCGJ. Sous le thème du bal en blanc, l'événement a accueilli une foule record de près de 400 personnes. Cette édition anniversaire marquait également le retour de Barbada de Barbade à l'animation pour donner un rythme unique à cette soirée. Finalement, côté météo, à Joliette, c'est de la pluie et le minimum est de 11 degrés. Demain, ce sera des averses et le maximum sera de 14 degrés.

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C'est un plaisir de passer ce mercredi soir en votre compagnie avec le meilleur de la musique dans la Nadière sur O 103.5, qui est la radio du trafic, avec Ghislain Demers, qui, hier après-midi, a reçu nul autre que Charles Dubreuil du groupe des Trois Accords, qui était de passage en studio, nous a parlé de la visite du groupe demain soir au Centre culturel Desjardins de Joliette.

bien avec leur spectacle Toujours les vacances, leur plus récent show, et les Trois Accords qui ont annoncé la semaine dernière un spectacle à la Place Belle de Laval le 13 mars 2027, sont aussi au Centre Vidéotron de Québec le 17 avril 2027. Mais avant tout ça, demain soir, c'est à Joliette que ça se passe à compter de 20h. Les billets sont disponibles sur spectaclejoliette.com, et pour réentendre l'entrevue, rendez-vous sur le au1035.ca dans la section En rattrapage. 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

0: Merci d'être bien branché en ce mercredi soir au meilleur de la musique dans la Nadia sur Rose 103.5, la radio qui vous invite à vous retrousser les manches pour la bonne cause. Ou encore, demain, habillez-vous donc en cours. Ça va être bien moins compliqué, les petites manches courtes, là. Super pratique, parce que demain, c'est collecte de sang. On vous attend du côté des Galeries Joliette, cours centrale, la porte 1, pour pouvoir rentrer. On vous dit les indications. Quoique, vous savez déjà pas mal où c'est que ça se passe. C'est une collecte de sang d'Emma Québec qu'on vous propose en collaboration avec la Sûreté du Québec de la MRC Joliette. Et on est fiers d'être collaborateurs avec la SQ pour cette collecte de sang ici à Hausse 103.5. On a besoin de 215 donneurs qui vont retrousser leurs manches pour faire leur petit don de sang qui a la capacité quand même de changer bien des vies. Alors demain, c'est de 9h30 à 19h30 et vendredi également de 9h30 à 19h30. On vous le rappelle, c'est aux Galeries Joliette que ça se passe. Prenez votre rendez-vous dès maintenant avant de vous présenter en collecte. C'est possible de faire le tout en ligne sur le site web d'Emma Québec.
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canadien, le 23e de l'histoire, et il bat un record du sport professionnel, il bat le record des Yankees de New York. 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
2: Voici vos nouvelles, Arsenal Média. Un chef Atikamekw ainsi que des citoyens s'opposent au projet minier de Nouveau Monde Graphite en Matawinie. Émilien Dubé estime que la mine risque d'avoir des impacts sur son territoire et sur les droits ancestraux de sa famille. De son côté, la coalition des opposants à un projet minier en Haute-Matawinie dénonce des enjeux financiers importants entourant le projet. Une opération de surveillance routière de la Sûreté du Québec a mené l'interception d'un camion en piètre état lundi dernier à Sainte-Geneviève-de-Berthier. L'opération qui visait les poids lourds a eu lieu à l'intersection des routes 347 et 158. Un des camionneurs interceptés a reçu 7 constats d'infraction, dont 6 pour des défectuosités mécaniques sur son véhicule. Ce dernier a été remisé, étant donné son état et du danger qu'il représentait pour les autres usagers de la route, a fait savoir la Sûreté du Québec. Un total de 21 lauréats ont été récompensés vendredi dernier à l'occasion de la 40e édition du gala Excelsior de la Chambre de commerce du Grand Joliette, CCGJ. Sous le thème du bal en blanc, l'événement a accueilli une foule record de près de 400 personnes. Cette édition anniversaire marquait également le retour de Barbada de Barbade à l'animation pour donner un rythme unique à cette soirée. Finalement, côté météo, à Joliette, c'est de la pluie et le minimum est de 11 degrés. Demain, ce sera des averses et le maximum sera de 14 degrés.

C'est le meilleur de la musique dans la Nadière en ce mercredi. On est le 13 mai 2026. Merci de passer la soirée en notre compagnie sur O103.5. Je m'appelle Mathieu Guimond. C'est un plaisir de vous accompagner, de mettre des choses dans votre agenda également au cours des prochains jours. 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

0: Dans votre agenda culturel à mettre demain du côté de l'église Saint-Antoine de Lavaltrie, on vous propose le spectacle d'Eliott Maginot, qui est une sensation de la musique québécoise, un gars avec une voix poignante. Il n'y en a pas deux comme Eliott Maginot. C'est un multi-instrumentiste autodidacte. Et lui, on le connaît depuis 2013. Déjà, ça fait déjà 13 ans qu'il nous a offert un EP d'inspiration folk. Et il avait mis ça à l'époque sur MySpace. Ça a changé, on s'entend. Et Eliott Maginot qui continue de tracer sa route avec son univers musical, avec sa voix pareille à aucune autre, ses ambiances, la mélancolie, les émotions. C'est un gars qui assume sa vulnérabilité à travers ses chansons. Spectacle présenté en formule debout. On vous le rappelle, c'est demain soir à l'église Saint-Antoine de Lavaltrie. Les détails, les billets, c'est disponible au chasse-galerie.ca. Invitation du meilleur de la musique dans la Nodière au 103.5.
1: Voilà,

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2: Voici vos nouvelles, Arsenal Média. Un chef Atikamekw ainsi que des citoyens s'opposent au projet minier de Nouveau Monde Graphite en Matawinie. Émilien Dubé estime que la mine risque d'avoir des impacts sur son territoire et sur les droits ancestraux de sa famille. De son côté, la coalition des opposants à un projet minier en Haute-Matawinie dénonce des enjeux financiers importants entourant le projet. Une opération de surveillance routière de la Sûreté du Québec a mené l'interception d'un camion en piètre état lundi dernier à Sainte-Geneviève-de-Berthier. L'opération qui visait les poids lourds a eu lieu à l'intersection des routes 347 et 158. Un des camionneurs interceptés a reçu 7 constats d'infraction, dont 6 pour des défectuosités mécaniques sur son véhicule. Ce dernier a été remisé, étant donné son état et du danger qu'il représentait pour les autres usagers de la route, a fait savoir la Sûreté du Québec. Un total de 21 lauréats ont été récompensés vendredi dernier à l'occasion de la 40e édition du gala Excelsior de la Chambre de commerce du Grand Joliette, CCGJ. Sous le thème du bal en blanc, l'événement a accueilli une foule record de près de 400 personnes. Cette édition anniversaire marquait également le retour de Barbada de Barbade à l'animation pour donner un rythme unique à cette soirée. Finalement, côté météo, à Joliette, c'est de la pluie et le minimum est de 11 degrés. Demain, ce sera des averses et le maximum sera de 14 degrés.

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0: en ce jeudi matin pluvieux. Ouais, pas mal. Puis des heures pluvieuses à venir aussi, parce que c'est ce qu'on nous prévoit pour pas mal toute la journée aujourd'hui, des averses. Avec un maximum à 13. Mais c'est pas grave, on a une bonne humeur pareil. Bienvenue dans les 100 000 matins, édition du jeudi 14 mai. Ça va se poursuivre ce soir, ces averses. Et puis, la nuit prochaine, minimum à 10. Demain c'est beau. Ben, alternance soleil-nuage. Maximum 21. Samedi, soleil, maximum 24. Dimanche, soleil, maximum 21. Actuellement, sur le Grand Joliette, on a 8 degrés. Le soleil s'est levé à 5h23 ce matin, mais pas mal caché par les nuages, encore une fois. Se couche ce soir à 20h18. En manchette ce matin, on va revenir sur cette éclosion de bantavirus là, sur le bateau de croisière. On a actuellement au Québec 8 Québécois considérés comme des cas contacts à faible risque. Rien d'alarmant, on va y revenir dans les prochaines minutes. Au sport, Canadien sabre, rien d'alarmant. C'est né à né. Deux victoires de chaque côté. Match numéro 5, ce soir, on joue du côté de Buffalo. Et au showbiz, on parle du nouveau film de Luc Picard. Un film qui s'annonce... Ça a l'air bon, vraiment. Ben écoute, Luc Picard, c'est bien ben rare qu'il est associé à des navets. Ce film-là s'appelle Rédemption, un trailer... réalisé par Luc Picard, scénarisé par Luc Picard. Il joue aussi le rôle principal. Son fils est dans le film également. Et l'histoire d'un tueur à gages. On va y revenir un petit peu plus tard. On a dévoilé hier la bande-annonce. On part le show ce matin avec Éric Lapointe. Vous êtes prêts? On est prêts, Éric? Ouais, tout le monde est prêt? 1500 000, bon début de journée, bon déjeuner, tout le monde.
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1: Oui, dans la presse, d'abord, ce matin, on revient encore une fois sur cette éclosion d'antivirus à bord d'un navire de croisière. Le ministère de la Santé et des Services sociaux qui a fait savoir hier qu'on avait actuellement 8 Québécois considérés comme des cas contacts à faible risque. Donc, 8 Québécois qui n'ont pas eu de contact direct ni prolongé avec un cas confirmé, mais qui ont été en contact avec des personnes à haut risque. Une personne à haut risque, c'est une personne qui, par exemple, a pris le même vol qu'un passager qui serait décédé après avoir contracté le virus. Nous, ce qu'on a au Québec actuellement, ce sont des personnes à faible risque. On en a 8. Ils doivent effectuer une auto-surveillance de leur système pendant 42 jours. N'ont pas à s'isoler tant qu'ils ne présentent pas de symptômes. Par contre, ailleurs au Canada, on a des contacts considérés à haut risque. Eux doivent s'isoler. On en a en Ontario, on en a en Colombie-Britannique, en Alberta également. Présentement, on nous rappelle que le risque pour la population québécoise demeure très faible. Il y a quand même un appel à la vigilance qui est lancé auprès des professionnels de la santé. Journal de Montréal, maintenant, en une ce matin, on nous parle d'inflation alimentaire et de cette épidémie de vol à l'étalage. On dit que le vol à l'étalage explose au Québec au point où certains voleurs vont même jusqu'à revendre la nourriture volée dans les aires de stationnement des épiceries. Donc, la bouffe est volée et elle est vendue dans le parking du supermarché. Le nombre de vols dans les supermarchés a augmenté de 66 % à Montréal en 5 ans. Il y a plusieurs raisons. Les 5 régions les plus touchées, la Montérégie, le centre du Québec, l'Abitibi-Témiscamingue, la Naudière et les Laurentides. Vous avez les chiffres et les détails dans le Journal de Montréal de ce matin.

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Vous n'êtes pas encore remis hein, de ce drôle de but bizarre marqué contre Yacoub Debesse lors du dernier match au Centre Bell. Ben, on peut peut-être vous aider dans le Journal de Montréal là, ce matin, ça fait même la une. On nous explique comment comprendre ce but bizarre qui a été marqué par Tage Thompson des Sabres de Buffalo. La rondelle qui a bizarrement ricoché sur... C'est un poteau, finalement. Si on se fie au bruit que ça a fait, un poteau métallique, donc pour la Zamboni, la porte de la Zamboni. Et c'est ce qui a fait rebondir la rondelle directement sur la jambière de Debesse et par la suite dans le filet. Un but chanceux ou malchanceux, dépendamment du côté où on se trouve. C'est pas si rare que ça arrive au Centre Bell ou ailleurs dans la Ligue quand même. Et on nous explique tout ça avec les photos, puis les images, puis l'explication là, seconde par seconde de ce qui s'est passé sur ce but assez particulier. Survenu lors du dernier match. Parlant de

Je sais pas si vous avez écouté le trafic hier avec Ghislain Demers. Il avait le plaisir de parler avec Biz de Loco Locas. Lui, ben heureux. Ben heureux. Sa pièce Le But vient d'être certifiée platine. 17 ans après la sortie de la pièce en 2009. Et on est rendu à ce jour à 13,6 millions d'écoutes au compteur. Puis c'est pas fini parce que d'année en année, quand le Canadien fait un petit bout de chemin en série, on écoute la pièce et on a eu l'idée de la pièce. Elle était écrite en 2009, mais comme le Canadien s'est fait sortir rapidement, on a attendu en 2010. Et là, c'est devenu la chanson thème du printemps à Lac. Et il dit, moi, je vais au Centre Bell des fois, et puis de plaisant quand le match se termine d'entendre ma chanson et de voir tout le monde chanter, puis c'est rassembleur, tout ça. Il en est bien, bien fier. Bravo. Il est à 6h18 minutes.

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1: Passe avec la 40 où c'est déjà bien installé à rejoindre Montréal. Pour ce qui est du pont Charles de Gaulle, c'est une congestion actuellement depuis brillant. Juste une fois rendu au golf, échangeur en joue. Actuellement, ça va bien. Ça s'installe tranquillement. Petit ralentissement à Roi-René. La rue Notre-Dame à Repentigny, ça va bien pour ce qui est du pont Le Gardeur. 640, ça va bien jusque dans la bretelle d'accès. Où on a un petit ralentissement, petite congestion là, pour rejoindre la 40. 25 sud, ça c'est difficile déjà ce matin. Une congestion depuis la 640 jusqu'à une fois rendu sur le pont de l'île Saint-Jean. Ça s'installe tranquillement, chemin Gascon-Mascouche, venant de la plaine vers la 640. Pour les grands Joliettes, actuellement, ça va. Il y a de la pluie, hein. Vous êtes prudent au volant.
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1: Avec Jessica Potsou. Et Jessica, on parle de laïcité en éducation.
4: Tout à fait. Donc, l'adoption de la loi renforçant la laïcité dans les écoles a entraîné le départ d'un nombre marginal d'employés, a soutenu hier la ministre de l'Éducation, Sonia Lebel. Elle était questionnée par la députée libérale, Madouanika Cadet, lors de l'étude des crédits budgétaires, un exercice de reddition de comptes qui se tient annuellement à l'Assemblée nationale. Le projet de loi 94, adopté en octobre dernier, étant notamment l'interdiction du port de signes religieux à l'ensemble du personnel dans les écoles et dans les centres de services scolaires. Une clause de droits acquis existe pour tous ceux ayant été embauchés avant le 19 mars 2025. Chez nous, le maire de Mascouche, Guillaume Tremblay, a été réélu à la présidence de l'Union des municipalités du Québec. Il s'agit de son deuxième mandat à titre de président, lui qui avait été nommé l'an dernier. Notons que M. Tremblay est impliqué au sein de l'UMQ depuis déjà une douzaine d'années. Membre du conseil d'administration depuis 2014 et du comité exécutif depuis 2017, il a occupé le poste de vice-président avant d'être promu en 2025. Une entreprise lanotoise a récolté les honneurs lors du congrès de l'Association de la construction du Québec. Construction Julien Dalpé a reçu le titre d'entreprise de construction de l'année pour la région. L'entreprise basée à Sainte-Marie-Salomé s'est distinguée notamment par ses 30 années d'expertise multidisciplinaire. En terminant, un total de 21 lauréats ont été récompensés vendredi dernier à l'occasion de la 40e édition du Gala Excelsior de la Chambre de commerce du Grand Joliette. Sous le thème du bal en blanc, l'événement a accueilli une foule record de près de 400 personnes. Cette édition anniversaire marquait également le retour de Barbada de Barbade à l'animation pour donner un rythme unique à cette soirée. Voilà, ça complète. Pour plus de nouvelles, consultez monjoliette.com.
1: OK, on va parler de sport un peu. Vous dire qu'un gros match ce soir, match numéro 5 dans la série Canadien Sabre, c'est du côté de Buffalo à 19h. Il y a également le match numéro 6 entre les Ducks d'Anaheim et les Golden Knights de Vegas. Les Golden Knights ont l'avance 3-2 dans la série. C'est le match 6, donc ça pourrait se terminer. C'est ce soir à Anaheim à 21h30. Hier, l'Avalanche du Colorado qui tirait de l'arrière 3-0 est revenu à gagner le match 4-3 contre le Wild du Minnesota en prolongation, un but de Brett Kulak. Donc, on élimine le Wild, c'est fait, c'est terminé, une victoire en 5 matchs. On a également ce soir, dans la LPHF, le début de la finale. Une finale 3-5 entre la victoire de Montréal et la charge d'Ottawa. On joue à Laval, c'est à 19h. Et au soccer, match nul hier de 2-2 entre le CF Montréal et les Timbers de Portland. On jouait au stade de Saputo. Daniel Rios et Wiki Carmona ont marqué pour Montréal. Peut-être vous dire rapidement, les Maple Leafs de Toronto ont congédié leur entraîneur-chef Craig Berube. Hier, il est 6h28. Côté météo pour aujourd'hui, ben, ce sont des averses, hein, avec un maximum à 13, des averses qui nous tombent dessus. Et ça va se poursuivre ce soir, cette nuit, minimum 10 pour la nuit prochaine. Demain, là c'est mieux, alternance soleil-nuage, comme ça, maximum 21, soleil et pour samedi et pour dimanche. 24 comme maximum samedi, 21 dimanche. Actuellement, sur le Grand Joliette, on a 8 degrés. Ben oui, c'est parfait, ça qu'on nous garde les belles journées ensoleillées pour la fin de semaine. C'est un week-end.

de 3 jours qui nous attend pour ça. C'est le fun. On va saluer ce matin tout particulièrement les gens qui nous écoutent du côté de Charlemagne, les gens de Saint-Ambroise de Kildare et les gens du village Saint-Pierre. C'est passé une très, très belle journée. Dans les prochaines minutes, des pièces qui étaient numéro 1 sur Billboard à pareille date, on s'en va dans les années 2010 et dans les années 80 également ce matin. Mais d'abord, voici Okoumé.

Ouais, nous sommes le 14 mai. On va écouter des pièces qui, à pareille date, se retrouvaient numéro 1 sur le palmarès Billboard. On est tout en douceur ce matin, puis on va s'arrêter pour partir 13 ans derrière. Le 14 mai en 2013, Pink, numéro 1 du Billboard, avec Just Give Me a Reason. 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

Tu as raison. C'est Pink. C'était au sommet il y a 13 ans. Deux succès maintenant. Deux succès souvenirs des années 80. On s'en va d'abord en 1985. C'est 41 ans derrière avec une toute jeune Madonna. Au sommet avec Crazy for You.

Dernier arrêt, dernier stop pour ce matin. On s'en va deux ans plus tard, en 1987, avec un gros... Je vous l'avais dit, on est en tendresse ce matin. Gros succès souvenir pour la formation Cutting Crew.

technique Colin Crew. Ouais, tu vois la radio en 87, un 14 mai, ça jouait partout, c'était numéro 1 sur Billboard, ça fait 39 ans de ça. Comme dans le temps, justement. Voici la musique de Kane dans les 100 000 matins. Bon début de journée.

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1: Ce sera la victoire des Canadiens. Woohoo! Le 23e de l'histoire et ils battent un record du sport professionnel. Ils battent le record des Yankees de New York.

0: là. On a dévoilé hier la bande-annonce du nouveau film de Luc Picard, un film qui s'appelle Rédemption, un trailer scénarisé, réalisé par Luc Picard. Il y tient aussi le rôle principal. C'est l'histoire d'un tueur à gaz forcé de reprendre du service, va commettre deux meurtres à Montréal et ça va déclencher une suite d'événements imprévus. Des événements qui vont menacer la vie de sa fille à Paris. Or, le film se déroule à Montréal et à Paris. Kelly Depeau, Sophie Desmarais, Henri Picard, le fils de Luc, font aussi partie de la distribution. Le film sort en salle le 29 juillet prochain. C'est la deuxième fois au courant des dernières années que Luc Picard tient le rôle d'un tueur à gages. J'ai vu la bande-annonce, elle est disponible, elle se promène un petit peu partout. Ça a l'air bon, encore une fois. Ça a l'air de très bon film. Bientôt, 29 juillet prochain. Je le disais plus tôt, c'est rare que Luc Picard est associé à quelque chose qui est pas bon. C'est un gars qui a tout ce qui touche. Ça fonctionne. Une très belle distribution. Aussi son fils, très talentueux, très sympathique aussi, on a pu lui parler à quelques reprises. Donc une belle distribution et la sortie, je vous le rappelle, le 29 juillet prochain, Rédemption avec Luc Picard.
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0: Circulation. Ouais, ben il y a de la pluie, donc ça complique les choses et puis ça crée des ralentissements. Ça cause, congestions. Rejoindre Montréal via la 40 pour ce qui est du pont Charles de Gaulle. C'est depuis avant de La Rochelle. C'est solide comme ça, jusqu'une fois rendu au golfe. Échangeur en joue, pas si mal. C'est un ralentissement à Roi-René. Rue Notre-Dame à Repentigny, petit peu d'hésitation pour le pont de Garda, rien de majeur. 640 vers la 40, ben il y a une congestion depuis la montée des Pionniers. 25 Sud pour Laval, c'est depuis la montée Masson jusqu'au pont de l'île Saint-Jean. C'est bien installé à Mascouche, venant de la plaine vers le 640, sur le chemin Gascon. Le Grand Joliet, actuellement, ça va. Ça s'installe tranquillement, 131 Sud. On est à cette heure-ci à l'approche du rang de la première chaloupe.
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2: Bon jeudi, ici Louis-Philippe Arnoirel. Le premier ministre Mark Carney dévoile aujourd'hui sa stratégie en matière d'électricité propre. Il a promis de présenter une feuille de route visant à doubler la capacité du réseau électrique canadien d'ici 2050. À la fin mars, le chef libéral avait annoncé que la stratégie serait publiée dans les jours suivants, mais il a fallu plus d'un mois pour finaliser le plan. Ce retard de plusieurs semaines n'aurait rien d'inquiétant selon lui, mais il aurait souhaité que le gouvernement agisse plus rapidement. Toujours à Ottawa, environ 6200 fonctionnaires fédéraux ont déposé une demande de départ anticipée à la retraite, alors qu'il ne reste qu'un peu plus de deux mois avant la date limite. Ce programme, lancé fin mars, s'inscrit dans le cadre des efforts du gouvernement visant à réduire les effectifs de la fonction publique. Il permet à certains employés fédéraux de prendre une retraite anticipée sans pénalité au niveau de leur pension. Environ 68 000 fonctionnaires ont reçu un avis les informant qu'ils pourraient être admissibles au programme. Au Québec maintenant, l'adoption de la loi renforçant la laïcité dans les écoles a entraîné le départ d'un nombre marginal d'employés, a soutenu hier la ministre de l'Éducation, Sonia Lebel. Elle était questionnée par la députée libérale Madoua Nika Cadet lors de l'étude des crédits budgétaires. Le projet de loi 94, adopté en octobre dernier, étend notamment l'interdiction du port de signes religieux à l'ensemble du personnel dans les écoles et dans les centres de services scolaires. Une clause de droit acquis existe pour tous ceux ayant été embauchés avant le 19 mars 2025. Et pour terminer, une juge de l'Alberta a rejeté hier une requête visant à la séparation de la province, estimant qu'Edmonton avait l'obligation de consulter les Premières Nations. La juge Shaina Leonard a déclaré que cette requête n'aurait jamais dû être déposée. Les avocats de plusieurs Premières Nations de la province avaient fait valoir que le processus de référendum et son utilisation par les indépendantistes étaient inconstitutionnels. C'est ce qui complète vos actualités Arsenal Média. Passez une bonne journée sur nos ondes.
3: Ouais, on va passer une bonne journée et on l'espère une belle soirée également. Il y a du hockey canadien Sabre, c'est le match numéro 5. On joue à Buffalo à 19h ce soir. Il y a également du hockey féminin à Laval. La victoire qui amorce la série finale 3-5 contre la Charge d'Ottawa. C'est à 19h, donc au même moment, du côté de la Place Belle à Laval. Toujours ce soir, mais plus tard, à 21h30, match numéro 6 de la série entre les Golden Knights de Vegas et les Ducks d'Anaheim. Vegas allait devant 3-2. Ça pourrait se terminer ce soir, on joue du côté de Anaheim. Hier, l'Avalanche du Colorado a éliminé le Wild du Minnesota. C'était 3-0 pour le Wild, imaginez. Et l'Avalanche est revenue de l'arrière, a gagné la série. On élimine le Minnesota. C'est pour ça Brett Kulak qui a marqué le but gagnant en prolongation. Ça s'est joué en prolongation hier. Soccer, match nul de 2-2 hier aussi pour le entre le CF Montréal et les Timbers de Portland. On jouait du côté du stade Saputo. Daniel Rios et Wiki Carmona qui ont marqué pour Montréal. Peut-être vous dire Matthew Shepherd des Islanders de New York a mis la main hier sur le trophée Calder. Trophée remis à la recrue de l'année dans la Ligue nationale de hockey. Il a devancé Ivan Demidov, qui est arrivé deuxième. Jakub Dobes arrive quatrième. Et au troisième rang, c'est Beckett Senecky des Ducks d'Anaheim. Donc, c'est pas une grosse surprise. Hein. Tout le monde savait que Sheffield était pour remporter le trophée. Mais ce qui est plaisant, c'est de voir qu'il y a de jeunes joueurs du Canadien en domination. Deux parmi les quatre meilleur cette année. L'an dernier, c'est Lane Hudson qui l'a emporté ce trophée. Alors, l'avenir est prometteur. On va parler météo, vous dire que pour aujourd'hui, ce sont des averses avec un maximum à 13. Ce soir, cette nuit, des averses encore, minimum 10. Demain, une alternance soleil-nuage, maximum 21. Soleil pour samedi et dimanche, 24 comme maximum samedi, 21 dimanche. Actuellement sur... pour lundi, là, on parle encore d'une alternance soleil-nuage, maximum 20. Ça reste un beau long week-end qui nous attend. Ça commence demain, le beau temps. Actuellement, sur le Grand Joliet, on a 8 degrés. Le soleil, bien caché par les nuages, s'est levé à 5h23, se couche ce soir à 20h18.
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Et nous sommes le jeudi 14 mai. On vous souhaite une très, très belle journée. Ben, les choses à faire hein, aujourd'hui. On a notamment du côté de la salle L'Opale à Saint-Laurentide, le rendez-vous printanier. Ça commence à 9h ce matin, c'est jusqu'à 16h. Un salon pour rester curieux, actif et inspiré. Un salon pensé pour les 50 ans et plus, mais ouvert à tous. On a un laissez-passer journalier pour le parc régional de Kilkenny, qui est remis aux 300 premiers visiteurs. Je vous rappelle, ça commence à 9h. Des exposants. Bref, une belle journée qui nous attend du côté de la salle L'Opale à Saint-Laurentide. Et ici à Joliette, on a le grand tour de Denise au musée d'art de Joliette. Une façon différente de visiter le musée. Denise, elle connaît son musée et elle nous offre des visites guidées une fois par mois. Et puis, ça se passe le jeudi. Et c'est aujourd'hui. Donc, il n'y a pas de frais supplémentaires. Ça vient avec le prix d'entrée pour une visite au billet au musée. Ça vous tente, vous avez la visite guidée avec Denise. Il s'agit d'être sur place un petit peu avant 14h aujourd'hui. Dans la prochaine heure, on va parler avec Marc-André Ronda, le directeur général du Royal de Repentigny. Pourquoi? Ben parce que ça commence en fin de semaine, cette nouvelle saison dans la Ligue de baseball junior élite du Québec, qui a été rebaptisée la Ligue Roger Brulotte cette année. Des hommages à Roger tout au long de la saison. Pour les bons clubs, vous le savez, on joue du côté de Repentigny. Premier match, c'est ce week-end. Donc, on en parle avec Marc-André. Dans les prochaines minutes, autour de 7h30, Johan Duroy sera avec nous également pour sa chronique culinaire. Ça, c'est autour de 7h50. Tête de champignon grillé farce aux chèvres frais aux herbes. C'est à, oui, un peu avant 8h ce matin. Et au travers de tout ça, le meilleur de la musique, on passe avec les Red Hot Chili Peppers. Bon déjeuner si vous êtes à table. Bonne route si vous êtes en route pour le travail. Soyez prudents. 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
1: Oui, dans la presse, d'abord ce matin, on revient encore une fois sur cette éclosion d'antivirus à bord d'un navire de croisière. Le ministre de la Santé et des Services sociaux qui a fait hier, qui a fait savoir qu'on avait actuellement 8 Québécois considérés comme des cas contacts à faible risque. Donc, 8 Québécois qui n'ont pas eu de contact direct ni prolongé avec un cas confirmé, mais qui ont déjà été en contact avec des personnes à haut risque. Une personne à haut risque, c'est une personne qui, par exemple, a pris le même vol qu'un passager qui serait décédé après avoir contracté le virus. Alors, nous, ce qu'on a au Québec actuellement, ce sont des personnes à faible risque. On en a 8. Ils doivent effectuer une auto-surveillance de leurs symptômes pendant 42 jours, n'ont pas à s'isoler tant qu'ils ne présentent pas de symptômes. Mais par contre, ailleurs au Canada, on a des cas contacts considérés à haut risque. Eux doivent s'isoler. On en a en Ontario, on en a en Colombie-Britannique, en Alberta. Présentement, le ministère nous rappelle que le risque pour la population québécoise demeure très faible. Il y a quand même un appel à la vigilance qui est lancé auprès des professionnels de la santé. Journal de Montréal, maintenant, on nous parle de l'inflation alimentaire et d'une épidémie de vol à l'étalage dans les supermarchés. La bouffe est volée dans les supermarchés et elle est vendue dans le parking du supermarché. On voit ça. Le vol à l'étalage explose au Québec au point où certains vendeurs vont même jusqu'à revendre cette nourriture donc dans les aires de stationnement des épiceries. C'est ce qu'on peut lire ce matin. Le nombre de vols dans ces commerces a augmenté de 66% à Montréal en 5 ans. Mais c'est pas que Montréal. Quand on regarde les régions les plus touchées, la Montérégie, les 5 régions les plus touchées, Montérégie, le centre du Québec, l'Abitibi-Témiscamingue, Lanaudière et puis les Laurentides. Les chiffres et puis les détails dans le Journal de Montréal. Et parlant de détails, on a une page complète ce matin pour nous expliquer ce fameux but. Ce but là qui nous a coûté le match lors du dernier match canadien Sabre. On essaie de comprendre comment ce but bizarre a bien pu se produire. On a des images, des photos, puis on nous explique. Donc c'est Tage Thompson qui envoie la rondelle en fond de territoire du Canadien. La rondelle longe la baie vitrée, frappe un montant métallique de la porte de la Zamboni, et au lieu de longer la baie vitrée, elle repart vers l'enclave, elle frappe la jambière de d'Aubège, dévie dans l'espace ouvert. Vraiment, là, c'est une malchance incroyable pour le Canadien, un coup de chance incroyable pour les Sabres. Mais on dit, d'abord, c'est un problème dans tous les arénas, c'est pas si rare. Il y en a eu quelques-uns quand même, il y en a pas mal à chaque saison, des buts de ce type. Quand ça t'arrive, surtout en série, c'est fâchant. Alors, ça me tente de mieux comprendre ce but. On l'illustre bien ce matin dans le Journal de Montréal. Ses yeux!

0: Il y a l'Institut de la statistique du Québec qui a fait paraître hier son bilan 2025 de la population du Québec. Et pour la première fois depuis le début des années 70, la population est en baisse. On a eu l'an dernier 78 200 nouveaux bébés contre 80 450 décès. Habituellement, avec l'immigration, il y avait quand même toujours de plus en plus de monde au Québec, mais il y a eu moins d'immigration l'an dernier, donc on arrive en dessous pour la première fois depuis longtemps. C'est fini, bien sûr, la belle époque du baby boom, où on avait toujours à chaque année de plus en plus de bébés. Avec le vieillissement de la population, on a maintenant de plus en plus de décès, ce qui est tout à fait normal. On est actuellement plus de 9 millions au Québec. L'âge moyen est de 43 ans et on vit de plus en plus vieux. L'espérance de vie pour les hommes, plus de 81 ans. Pour les femmes, plus de 84 ans. Avez-vous ça, vous autres, des REER?
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7: Oh boy, c'est difficile ce matin, on a différents incidents. On va commencer avec la 40 pour rejoindre Montréal. Ben, c'est une congestion, ça commence, le ralentissement commence un petit peu après Valmont. Ça, c'est la pluie qui cause ça ce matin depuis très tôt. Bonne congestion depuis, je vous dirais, un petit peu avant Brien, là, c'est solide comme ça, jusqu'une fois rendu au golf à Montréal. Échangeur Anjou, on a un ralentissement depuis Marien, puis à Roi-René, là, c'est une congestion. Rue Notre-Dame à Repentigny pour le pont Le Gardeur, ça va bien. C'est facile. 25 Sud à Terrebonne, à la hauteur du boulevard des Seigneurs. On a un camion semi-remorque en panne à droite. Il y a un remorquage en cours. Ça crée une bonne congestion depuis la 640. 640 Est à Terrebonne dans la bretelle pour la 40 Ouest. On a un tracteur semi-remorque en feu. Alors, ça crée une congestion sur la 640 là, vers la 40. Chemin Gascon à Mascouche, venant de la Plaine vers la 640, c'est la congestion aussi. 158, ça va, 131 aussi.
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7: Avec Jessica Potsou et on commence, Jessica, en parlant de laïcité en éducation.
11: Tout à fait. L'adoption de la loi renforçant la laïcité dans les écoles a entraîné le départ d'un nombre marginal d'employés. C'est ce qu'a soutenu hier la ministre de l'Éducation, Sonia Lebel. Elle était questionnée par la députée libérale Madoua Nika Cadet lors de l'étude des crédits budgétaires. C'est un exercice de reddition de comptes qui se tient annuellement à l'Assemblée nationale. Le projet de loi 94, adopté en octobre dernier, étend notamment l'interdiction du port de signes religieux à l'ensemble du personnel dans les écoles et dans les centres de services scolaires. Une clause de droits acquis existe pour tous ceux ayant été embauchés avant le 19 mars 2025. Chez nous, le maire de Mascouche, Guillaume Tremblay, a été réélu à la présidence de l'Union des municipalités du Québec. Il s'agit de son deuxième mandat à titre de président, lui qui avait été nommé l'an dernier. Notons que M. Tremblay est impliqué au sein de l'UMQ depuis déjà une douzaine d'années. Membre du conseil d'administration depuis 2014 et du comité exécutif depuis 2017, il a occupé le poste de vice-président avant d'être promu en 2025. Une entreprise lanaudoise a récolté les honneurs lors du congrès de l'Association de la construction du Québec. Construction Julien Dalpé a reçu le titre d'entreprise de construction de l'année pour la région. L'entreprise basée à Sainte-Marie-Salomé s'est distinguée notamment par ses 30 années d'expertise multidisciplinaire. En terminant, un total de 21 lauréats ont été récompensés vendredi dernier à l'occasion de la 40e édition du gala Excelsior de la Chambre de commerce du Grand Joliette. Sous le thème du bal en blanc, l'événement a accueilli une foule record de près de 400 personnes. Cette édition anniversaire marquait également le retour de Barbada de Barbade à l'animation pour donner un rythme unique à cette soirée. Voilà, ça complète. Pour plus de nouvelles, consultez monjoliette.com.
7: Très belle soirée, si on se fie aux commentaires reçus de l'équipe du Haut 103.5 qui était présente. Emmanuel était sur place, Julie, Geneviève de Souza également. Et puis, oui, encore une fois, chapeau à tout le comité organisateur. On va parler sport un peu. Il y a du hockey ce soir, vous le savez. Canadiens Sabres, c'est le match numéro 5. On est à Buffalo, c'est à 19h. On a du hockey aussi à Laval ce soir, à 19h aussi, place Pell. Le début de la finale entre la victoire de Montréal et puis la charge d'Ottawa, courte série 3-5 à part ça. Plus tard ce soir, les Golden Knights de Vegas contre les Ducks d'Anaheim, c'est à 21h30, on est à Anaheim.

Et puis, pas vrai, en tout cas, les Golden Knights sont en avance dans la série. Ils mènent actuellement 3-2, donc c'est le match numéro 6. Ça veut dire qu'on est du côté de Anaheim, c'est ça. Donc, à 21h30 ce soir. Hier, l'Avalanche, incroyable, on tirait de l'arrière 3-0. Contre le Wild, on est revenu de l'arrière, on a gagné 4-3, un but de Brett Kulak en prolongation, et l'Avalanche s'en va donc au troisième tour. On avait du soccer hier, match nul de 2-2 entre le CF Montréal et les Timbers de Portland. On jouait au stade de Saputo, Daniel Rios et Wiki Carmona qui ont marqué pour Montréal. Et il y avait du baseball également. Hier, les Blue Jays ont gagné 5-3 contre les Rays de Tampa Bay. On jouait du côté de Toronto, donc ça s'est joué en 10 manches. On a évité l'humiliation d'un balayage. On avait perdu les deux premiers matchs de cette série de 3. Peut-être vous dire qu'il y a du golf aussi aujourd'hui. C'est le début du championnat de la PGA d'Amérique. On joue du côté de la Pennsylvanie. Côté météo, ben aujourd'hui, des averses. Hein, oui, maximum à 13. Ce soir, cette nuit, des averses encore, minimum 10. Demain, alternance soleil-nuage, maximum 21. Actuellement, sur le Grand Joliette, on a toujours 8 degrés. Oh. Et on va saluer ce matin tout particulièrement les gens de Lanoraie, de Saint-Donat et les gens de Sainte-Geneviève-de-Berthier. Je passe une très, très belle journée. Dans les prochaines minutes, on parle baseball, mais baseball régional. La saison du Royal commence en fin de semaine. On va en parler avec le directeur général dans les prochaines minutes. Oh,

0: Ouais, ben enfin, la saison de baseball commence dans la Ligue de baseball junior élite du Québec. Ça commence demain pour le Royal de Repentigny, à Repentigny, pour nous en parler, le directeur général Marc-André Ronda au bout du fil. Salut Marc-André.
1: Bon matin, Sylvain.
0: Ça va bien?
1: Ça va bien, toi aussi?
0: Ouais, ben content qu'on recommence à parler de baseball. Match d'ouverture, c'est toujours excitant. Ça se passe demain soir à Repentigny. On joue contre qui demain?
1: Demain, on reçoit les Aigles de Trois-Rivières.
0: OK, parfait. Et puis, c'est une saison particulière. Hein? On va y revenir tantôt, mais on va rendre un bel hommage tout au long de la saison à Roger Brulotte. Mais d'abord, je veux que tu me parles de ton club. Tu es directeur général, donc toi, l'hiver, c'est un petit peu ta saison forte. C'est là que tu bâtis l'équipe pour l'été. À quoi va ressembler le Royal cette année?
1: Le Royal va être devrait être encore compétitif, Sylvain. C'est sûr qu'on a perdu... On n'a pas perdu beaucoup de joueurs, mais on a perdu quelques éléments clés au niveau de l'alignement au bâton. Cependant, on pense avoir comblé ces pertes-là, mais pas par un seul joueur, mais plutôt par un mélange de jeunes qui, ensemble, pourront possiblement combler le nombre de points produits qu'on va perdre au niveau de Luca Daou et Isaac Baudin qui ont terminé l'an dernier. Au niveau du monticule, il y a quand même une belle stabilité. On a perdu Olivier Saint-Amand, mais au niveau des manches lancées, on pense avoir une meilleure profondeur cette saison. Tu sais, les lanceurs, comment ça évolue au courant d'une saison, c'est très difficile à prédire, surtout quand c'est des jeunes lanceurs, mais on pense avoir en place un staff de lanceurs qui va nous permettre de rester compétitifs dans chacun des matchs. C'est un petit peu ça l'objectif cette saison. Puis on cherche pas des retraits au bâton parce qu'on a une défensive. On a une défensive qui est quand même, d'après moi, dans le premier tiers là, de la Ligue encore cette saison, avec un milieu de terrain de premier plan à l'avant-champ, au champ centre, puis même derrière le marbre.
0: Mathieu Granger de retour comme coach?
1: Oui, Mathieu Granger de retour, effectivement, pour une cinquième saison. Les assistants entraîneurs sont de retour aussi. Là, on s'entend que l'année passée, ils ont connu une excellente saison. Fait qu'on est très satisfait du staff d'entraîneurs qu'on a en place.
0: Roger Brulotte avait à cœur la Ligue de baseball junior élite du Québec et on va lui rendre hommage d'une très belle façon, ben, plus d'une façon. D'ailleurs, la Ligue va s'appeler la Ligue Roger cette année. On peut le voir dans le logo là, de la Ligue de baseball junior élite du Québec. On m'a dit que, j'ai lu en fait qu'à chaque fois qu'un joueur frapperait un circuit, on entendrait le célèbre « Bonsoir, elle est partie » dans chacun des stades pour chacun des circuits de toutes les équipes, c'est ça?
1: Oui, c'est exactement wow. Ça. Ça, c'est une des choses qui va être fait au courant de l'été. Mais tu sais, on s'entend que ce son-là, cette voix-là, c'est emblématique du circuit du Bonsoir, elle est partie. Donc ça sera dans chacun des stades, autant sur un circuit local que visiteur.
0: Ouais.
1: Donc c'est une des choses. Effectivement, là, ils ont sorti un nouveau logo pour la saison cette année, qui c'est le circuit Roger Brulotte. Moi, je pense que tout ce qui va se faire à travers la saison, c'est pleinement mérité. Est-ce qu'on va en faire assez? Probablement que certaines personnes diront non, mais en même temps, on est certain que c'est un bel hommage. Sa conjointe Pascal qui va aussi là, circuler dans certains stades. Chaque stade aura une soirée hommage à Roger.
0: Wow.
1: Donc, il y aura 13 soirées dans le circuit hommage à Roger. Chaque équipe, on aura des t-shirts à l'image de Roger pour cette soirée-là. On portera tous le numéro 7 un soir dans l'été parce que le joueur préféré à Roger était Mickey Mantle. Donc, il y a plusieurs choses qui vont circuler comme ça là, à travers la saison. Je pense que le trophée des séries, ça a été annoncé aussi.
0: Oui,
1: là.
0: Oui.
1: Le trophée des séries est refait de A à Z. Puis ça sera pour plusieurs saisons, pas juste cette année, mais le trophée Roger Brulotte.
0: Effectivement, et puis c'est mérité. C'est un gars qui en a fait énormément, bien sûr, pour le baseball. On a un peu changé les règlements aussi, je pense. Si tu me rappelais, d'abord le règlement de la cinquième manche, là, s'il y a un écart trop gros après cinq manches, on arrête le match, c'est ça?
1: Ben oui, cette règle-là s'appelle le Mercy Rule. Ça fait plusieurs années qu'on en discute à travers la ligue. Les gens qui étaient contre, c'était surtout par rapport au fait que tu sais, il y a un biais d'entrée, puis il y avait peut-être le livre des records aussi par rapport à enlever certaines présences au bâton. Mais ce qu'on a tous constaté, c'est que les matchs à haut pointage, de toute façon, c'est des matchs qui perdurent dans le temps,
0: ouais.
1: Qui deviennent pas excitants à regarder. C'est un bon match de baseball là, à 4-2 avec un circuit de durant le match qui dure 1h45, 2h. Les partisans sont choyés. Le match qui finit 16-2, qui dure 3h10 avec 40 buts sur balle dans le match. C'est pas des matchs qui sont agréables pour le spectateur. Puis, c'est souvent, on s'entend que c'est des jeunes de 18 à 22 ans au baseball junior. C'est souvent là où on avait de la gestion à faire de suspension puis des gestes des fois qui mènent à des comités de discipline. Donc, ouais, ça, c'est un des changements. On a aussi abordé le même règlement qu'au baseball majeur, identique par rapport au nombre de désengagements que lanceur peut faire. Donc, tentative de retirer le frappeur, le coureur, excusez, sur les sentiers. Puis même chose, le frappeur là, le droit seulement à un temps d'arrêt dans sa présence au bâton. Donc, dans le but d'accélérer le match, c'est tous des règlements qui sont nécessaires pour le spectateur et le spectacle.
0: Les règlements aussi concernant les séries ont changé rapidement. Donc, il y a trois équipes maintenant sur les 13 qui ne feront pas les séries. Il faut terminer parmi les 10 premières, c'est ça?
1: Oui, puis Marc-André Rondeau vous dit enfin une saison compétitive avec une période des transactions qui sera aussi plus excitante avec des équipes qui ça sera une réelle course aux séries, mais ça sera aussi l'occasion des équipes qui font pas les séries de peut-être procéder à certaines transactions pour se rebâtir plus rapidement puis mettre certains joueurs vedettes sur le marché. Donc enfin, je vous dis, on a bien hâte de vivre ça.
0: Et puis les 6 premières, donc, ont laissé passer au premier tour, c'est ça?
1: OK. 7 contre 10, une courte série de 3. Puis par la suite, là, on débute les 3 de 5, 4 de 7.
0: Ça marche. Donc, premier match, c'est demain, on joue au stade, au terrain Flavio Prata. Oui, du parc Champigny. Qui est le lanceur partant, est-ce que tu sais?
1: Oui, Alexis Bergeron, notre lanceur de 22 ans, notre jeune vétéran, Alexis, sera d'office pour le match d'ouverture.
0: Rappelle-moi l'heure.
1: 19h30, cérémonie d'avant-match 19h15 avec la présentation des joueurs de l'édition 2026.
0: Il va faire beau à part ça en fin de semaine. Dès demain, ça commence le beau temps. C'est votre seul match en fin de semaine. On va aller faire un tour. Merci beaucoup. Play ball, bonne saison, puis on va se reparler. On vous suit tout au long de la saison. Ça marche?
1: Hey, merci, Sylvain.
0: Merci, bye.
1: Au revoir.
0: Laurence Saint-Martin en musique maintenant avec sa version de « Sèche tes pleurs ».

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5: Le chef, Johan Duroy, en studio. Salut, Johan.
6: Bon matin, Sylvain, ça va bien?
5: Va très bien. Toi aussi?
6: Ben oui.
5: Oui, malgré cette semaine grise,
6: oui, mais
5: le beau temps s'en vient.
6: C'est ça, tu mets ma Madame Soleil ou Madame Irma ou je sais pas quoi, là, tu me prédis du beau temps, donc ouais, tout va bien.
5: Exactement. Écoute, on a quoi comme recette ce matin?
6: Je te propose une tête, des têtes de champignons que tu vas faire dans une petite marinade instantanée au citron, grillée avec une petite farce de chèvre frais aux herbes, donc aux fines herbes. Mm-hmm. Donc un petit truc que tu peux faire facilement, que ça soit à la maison, mais même sur le barbecue aussi, quelque chose que tu peux préparer avec les beaux jours qui vont arriver un jour ou l'autre.
5: Et tu apprêtes ça, donc tu prépares ça avec comme accompagnement?
6: Ouais, ça pourrait être une petite entrée,
5: ouais, c'est ça.
6: Mais ça pourrait être aussi un amuse-bouche, un petit apéritif ou quelque chose comme ça.
5: Okay.
6: Tu peux l'avoir, ou même un plat tout simplement d'accompagnement. Donc tu as besoin, donc pour la farce aux chèvres frites et aux herbes, que tu peux préparer un petit peu à l'avance, 400 grammes par exemple de fromage de chèvre à pâte molle, que tu vas égoutter une quarantaine, 30 à 45 minutes pour enlever toute l'humidité, 2 gousses d'ail dégermées que tu vas confire dans l'huile, 1/2 botte de ciboulette fraîche, 1/4 botte d'aneth frais, zeste d'un citron, d'un demi-citron biologique, quand on utilise la peau des citrons, utiliser des citrons biologiques non traités, 1 cuillère à soupe d'huile d'olive, un peu de fleur de sel, poivre noir du moulin, une pincée de piment d'Espelette, mais tu pourrais remplacer par du paprika fumé doux, ou même un petit peu de poivre de Cayenne léger, tout simplement. Pour la marinade instantanée, tu as besoin de à peu près 200 ml d'huile d'olive extra vierge, ou l'huile de votre choix, 2 brins de thym frais. Tu peux y aller avec une demi-cuillère à thé de thym séché si tu as pas du thym frais, 2 feuilles de laurier, 1/4 botte de persil frais. Tu peux prendre les tiges et les feuilles sans problème. 2 citrons, tu vas prendre le zeste et le jus d'un citron, et puis tu vas peler aussi la chair sur l'autre citron, tu vas récupérer les chairs à vif sur l'autre citron, 1 cuillère à café de poivre mignonnette, donc le poivre mignonnette c'est le poivre que tu vas passer au pilon, que tu vas écraser grossièrement, 1 gousse d'ail légèrement écrasée, une cuillère à thé de sel fin. Les champignons, tu vas prendre des grosses têtes de champignons de Paris, ou tu peux prendre des portobello de taille moyenne. Le portobello, il va avoir vraiment une saveur plus prononcée, légèrement terreuse, mais qui peut être super agréable aussi à griller. Pour le dressage, tu vas mettre un petit peu de fleurs de sel, un peu de d'huile, quelques brins de ciboulette fraîche, des pluches d'aneth, et puis tu pourrais même torréfier des pignons de pin ou des noix de Grenoble que tu vas légèrement concasser pour mettre sur le dessus.
5: Ok.
6: Première étape, c'est vraiment égoutter le chèvre frais, 30 à 45 minutes, tu vas l'émietter, et tu vas le mettre dans une passoire fine, étamine, puis tu vas laisser réfrigérer 30 à 45 minutes pour enlever toute l'humidité qui s'égoutte. Ça va être important, puis parce que tu vas faire la chasse à l'humidité dans cette recette-là, aussi bien des champignons que de la farce. Tu vas confire tes gousses d'ail, tu vas les éplucher, les dégermer, puis tu vas les couvrir d'huile d'olive dans une casserole, et puis à peu près à 180 590 Fahrenheit pendant 10 minutes, jusqu'à soit légèrement translucide. Tu vas les laisser tiédir, tu vas les écraser en purée. Puis dans un bol, tu vas écraser ton chèvre que tu as fait goûter précédemment avec à la fourchette pour l'assouplir. Tu vas incorporer l'ail confit en purée, la ciboulette ciselée, la nette hachée, le zeste de citron, un peu d'huile d'olive. Tu vas bien mélanger. Tu fais attention avec le citron pour bien doser, parce que comme il y a une certaine acidité aussi dans le fromage de chèvre frais, donc il faut faire attention. Tu vas rectifier l'assaisonnement, un peu de fleur de sel, poivre du moulin, piment d'Espelette. Et si tu prépares la farce la veille, ça va gagner en saveur la préparation, donc ça va être intéressant aussi. Okay. Préparer ta marinade rapide, tu vas verser la moitié d'huile de ton huile d'olive dans un plat à large fond profond. Tu vas ajouter le thym, ton laurier que tu vas briser, les feuilles de laurier que tu vas briser, les tiges de persil, l'ail écrasé, le sel, le poivre mignonnette. Tu vas déposer tes têtes de champignons côté creux vers le haut. Tu vas verser le reste d'huile d'olive, tu vas déposer des tranches de citron pelé sur chacun des champignons, et tu vas filmer et mettre au réfrigérateur une 20-25 minutes. Tu vas les retourner à mi-parcours pour vraiment uniformiser un petit peu la marinade. Tu fais attention, tu vas pas tenir dépasser les 30 minutes, parce que tu veux pas surcuire entre guillemets les champignons. Donc tu veux que ça marine, mais tu veux pas que ça cuise les champignons avec le citron. Après, tu vas les cuire, tes champignons, tu vas sortir les champignons de la marinade, puis tu vas les égoutter légèrement, mais tu vas pas les essuyer, tu vas les laisser un petit peu de gras sur les champignons, et puis tu vas chauffer ta poêle en grille en fonte autour de barbecue à 425 à 430 Fahrenheit, et puis tu vas badigeonner légèrement un peu d'huile sur ta poêle, et puis tu vas faire cuire tes champignons sur le côté bombé. Tu vas laisser tes champignons que le quadrillage se fasse, tu vas les retourner légèrement pour avoir un beau quadrillage de sur chacun de tes champignons. Tu peux le faire au four, hein, si tu fais la cuisson au four pour vraiment cuire tes champignons. Si t'as pas, si tu veux pas utiliser le four, tu laisses vraiment, tu piques. Il faut que ton couteau il rentre tranquillement dans le champignon, qu'il n'y ait pas de résistance, qu'il soit moelleux à l'intérieur. Okay. Et puis tout simplement, tu vas sortir tes champignons du four, puis à l'aide de, ou tu pourrais prendre une poche à douille si tu as, pour garnir tes champignons à la poche à douille, sinon à la cuillère, des petites quenelles que vous allez faire avec votre fromage frais aux fines herbes, et puis tu vas terminer avec un petit peu de sel, un petit filet d'huile d'olive, comme je te disais, un peu de pluche d'aneth, un petit boulette, des noix de concassées légèrement, ou de pignons de pin torréfiés, et puis tu peux servir à tiède, le contraste champignon légèrement tiède, de la farce froide qui va être super intéressante. Faut pas non plus trop faut laisser un petit peu tempérer ta farce pour pas qu'elle soit trop froide, pour quand même les arômes soient là. Le champignon va réchauffer la farce, et puis ça va être super agréable. Donc ces petites
5: sert pas trop froid non plus.
6: Non, tu vas avoir le contraste d'un fromage tempéré qui est frais versus le champignon qui va être tiède, on veut pas quelque chose de froid, on veut quelque chose de frais mais pas froid, pour garder vraiment les saveurs en bouche.
5: Ça marche, la recette, on la retrouve sur goûterlequebec.com.
6: Oui, la recette sur goûterlequebec.com, c'est quelque chose que tu peux préparer à l'avance, tu prépares ta farce à l'avance, tu prépares tes champignons, t'as juste à les quadriller ou les réchauffer, puis après tu perces ça en petites bouchées ou même en plat, c'est super agréable.
5: OK, on aurait besoin d'un but d'Alexandre Texier ce soir.
6: On veut des buts. On va croiser les doigts. Puis, de toute façon, vous avez un bon hymne pour supporter le Canadien. Donc, on écoute l'hymne.
5: Avec
6: pour
5: David Jalbert, ça nous aide.
6: Si ça peut donner du courage à tous nos joueurs. Là. Et à nos partisans.
5: Bon week-end rempli de soleil. Puis, on se reparle jeudi prochain.
6: J'espère qu'on va avoir du soleil. À la semaine prochaine. Salut, bye-bye.
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5: Ben, on va commencer avec la 40, rejoindre Montréal. Pour ce qui est du pont Charles-de-Gaulle, c'est une congestion depuis Brien actuellement, jusqu'une fois rendu au golfe. Échangeur en jaune, un petit ralentissement depuis un petit peu après Marien. La congestion, c'est à Roi-René. Rue Notre-Dame à Repentigny, un petit peu d'hésitation. Il y en a partout parce que c'est pas... Il y a de la pluie puis tout ça, donc vous êtes prudents, c'est parfait. 25 Sud pour Laval, on est depuis avant la 640, une congestion jusqu'au pont de l'Île-Saint-Jean. 640, comme vous le disiez, il y a eu un incident plus tôt, donc près de la jonction avec la 40, véhicule en feu. Une congestion, là, c'est majeur, vraiment. Depuis un petit peu après la 25, on commence à ralentir, puis à la montée du Mai, là, c'est congestionné jusqu'à la 40. Le chemin Gascon à Mascouche, venant de la plaine vers la 640, ça s'améliore beaucoup. 158, ça va. 131, sud, à Notre-Dame-de-Lourdes. Il y a beaucoup de monde depuis la rue principale.
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3: Bon jeudi, ici Louis-Philippe Arnoirel. Le premier ministre Mark Carney dévoile aujourd'hui sa stratégie en matière d'électricité propre. Il a promis de présenter une feuille de route visant à doubler la capacité du réseau électrique canadien d'ici 2050. À la fin mars, le chef libéral avait annoncé que la stratégie serait publiée dans les jours suivants, mais il a fallu plus d'un mois pour finaliser le plan. Ce retard de plusieurs semaines n'aurait rien d'inquiétant selon lui, mais il aurait souhaité que le gouvernement agisse plus rapidement. Toujours à Ottawa, environ 6200 fonctionnaires fédéraux ont déposé une demande de départ anticipée à la retraite, alors qu'il ne reste qu'un peu plus de deux mois avant la date limite. Ce programme, lancé fin mars, s'inscrit dans le cadre des efforts du gouvernement visant à réduire les effectifs de la fonction publique. Il permet à certains employés fédéraux de prendre une retraite anticipée sans pénalité au niveau de leur pension. Environ 68 000 fonctionnaires ont reçu un avis les informant qu'ils pourraient être admissibles au programme. Au Québec maintenant, l'adoption de la loi renforçant la laïcité dans les écoles a entraîné le départ d'un nombre marginal d'employés, a soutenu hier la ministre de l'Éducation, Sonia Lebel. Elle était questionnée par la députée libérale Madoua Nika Cadet lors de l'étude des crédits budgétaires. Le projet de loi 94, adopté en octobre dernier, étend notamment l'interdiction du port de signes religieux à l'ensemble du personnel dans les écoles et dans les centres de services scolaires. Une clause de droit acquis existe pour tous ceux ayant été embauchés avant le 19 mars 2025. Et pour terminer, une juge de l'Alberta a rejeté hier une requête visant à la séparation de la province, estimant qu'Edmonton avait l'obligation de consulter les Premières Nations. La juge Shaina Leonard a déclaré que cette requête n'aurait jamais dû être déposée. Les avocats de plusieurs Premières Nations de la province avaient fait valoir que le processus de référendum et son utilisation par les indépendantistes étaient inconstitutionnels. C'est ce qui complète vos actualités Arsenal Média. Passez une bonne journée sur nos ondes.
4: Ouais, Canadiens Sabres, c'est le match numéro 5. Ce soir, on joue du côté de Buffalo. C'est à 19h. On a également à 19h ce soir à Laval le premier match de la finale entre la victoire de Montréal et la charge d'Ottawa, série 3-5. Plus tard ce soir, match numéro 6 entre les Golden Knights de Vegas et les Ducks d'Anaheim. On joue à Anaheim, c'est à 21h30. Ça pourrait se terminer ce soir. Les Golden Knights mènent la série 3-2. Hier, l'Avalanche du Colorado a éliminé le Wild du Minnesota. Un but de Brett Kulak en prolongation, c'est assez fou ça. L'Avalanche tirait de l'arrière 3-0. On est revenu et on a gagné en prolongation. Et là, on élimine le Wild en 5 matchs. Il y avait du soccer aussi hier à Montréal au Stade Saputo. Un match nul de 2-2 entre le CF Montréal et les Timbers de Portland. Daniel Rios et Wiki Carmona qui ont marqué pour le CF Montréal. Les Maple Leafs de Toronto ont congédié hier leur entraîneur-chef Craig Berube. Et il y a Matthew Shepherd des Islanders de New York qui a mis la main sur le trophée Calder, remis à la recrue de l'année dans la Ligue nationale. Il a devancé Ivan Demidov, qui est arrivé deuxième quand même. Beckett Seneki des Ducks d'Anaheim, troisième. Et Jakub Dobesch, quatrième. Donc deux des quatre meilleurs recrues de la Ligue sont ici à Montréal. Et en plus, l'an dernier, Lane Hudson a remporté ce trophée Calder. Donc l'avenir est entre bonnes mains. On va parler météo, vous dire qu'on a des averses aujourd'hui, hein, maximum à 13. Des averses aussi pour ce soir, cette nuit, minimum 10. Des averses donc pour les prochaines heures. Mais à partir de demain, wow! Demain, alternance soleil-nuage, maximum 21. Samedi et dimanche, deux belles journées ensoleillées, 24 comme maximum samedi, 21 dimanche. Et lundi de congé, alternance soleil-nuage comme demain avec un maximum à 20. C'est le fun. Actuellement, sur le Grand Joliette, on a 8 degrés. Le soleil s'est levé à 5h23 ce matin, se couche ce soir à 20h18.
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Ouais. Ah oui, une belle heure à venir, vraiment. D'abord, ce soir, oui, il y a du hockey, mais il n'y a pas que du hockey, hein. On a un show du côté de Joliette, les Trois Accords, qui sont au Centre culturel Desjardins. C'est à 20h ce soir. Du côté de Montréal, à la Comédie de Montréal, on célèbre les 10 ans du théâtre. C'est ce soir, 10 ans de rire, et on ne s'arrête pas. Donc, c'est ce soir, du côté de la Comédie de Montréal. Dans la prochaine heure, on va parler dans les prochaines minutes avec Anne-Marie Picard du Créval, par la persévérance scolaire, une chronique que j'aime beaucoup, beaucoup, beaucoup. On va aussi parler avec Julie et Yellum, la chronique Bien-être, une autre chronique que j'aime beaucoup, beaucoup, beaucoup. Et on va parler avec un chanteur que j'aime beaucoup aussi, c'est Jérôme Charlebois, le fils de Robert, Jérôme Charlebois, qui est chanteur aussi comme son père, qui est frisé comme son père, et qui vient de reprendre, 50 ans plus tard, un gros classique de Robert Charlebois, la pièce « Je reviendrai à Montréal ». Mais lui, c'est une version Coupe Stanley. Je reviendrai à Montréal. La pognez-vous? On va lui parler et vous faire entendre la pièce un petit peu plus tard. Pour l'instant, la musique de Pink, Blow Me One Last Kiss. Dans les 100 000 matins, bon début de journée, bon déjeuner si vous êtes à table, si vous êtes au volant. On lève le volume, mais on reste prudent parce que c'est pas beau.

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1: Ouais, certainement la directrice générale du Créval dans nos studios, Anne-Marie Picard. Bon matin, Anne-Marie.
2: Bonjour, Sylvain.
1: Anne-Marie, ça achève nos chroniques, il nous en reste
2: oui.
1: deux. L'avant-dernière, et ce matin, on va parler de stress, on va parler d'anxiété avec les examens de fin d'année qui arrivent, les épreuves ministérielles également pour certains. C'est la même chose à chaque année, on a peur d'échouer. On a l'impression de manquer de temps. On a de la difficulté à gérer la matière, à réviser. Et pour les jeunes, ça peut devenir une source de stress et une source d'anxiété.
2: Oui, puis aussi, il faut savoir que dans notre région, là, on a une augmentation de 145% des diagnostics médicaux d'anxiété auprès des jeunes.
1: Ah,
2: oui. Oui, puis c'est les filles là, qui sont plus anxieuses les garçons. Donc, moi, j'appellerais à la grande relaxation la naudoise, mais
1: on va commencer par ça. Oui, quand mais... plus tard, tu me dis, oui, il faut relaxer tout ça, mais quand t'es pris dans cette période de l'année, là.
2: C'est ça. Donc, soyons là, accompagnons-le. Ouais. Là, tu l'as dit, au collégial, ça achève, il reste encore des examens. Là, donc, il y a des petits trucs, il y a des façons de faire. On se rappelle ici que c'est pas une liste à cocher. On prend ce qui nous convient, ce qui convient à nos jeunes.
1: Ouais, ouais.
2: On veut pas être parfait. On veut faire de notre mieux. Puis je pense que ça, c'est un premier message à passer à nos enfants. Donc, pas laisser tout à la dernière minute.
1: Ouais, je sais.
2: Ça, c'est une affaire. Ça, c'est, tu sais, pas tout laisser. Je sais qu'il y en a qui fonctionnent bien.
1: Comme ça.
2: Ouais. Mais à un moment donné, là, tu l'as dit, il y a beaucoup de choses. Il y a des examens, il y a des travaux.
1: Ouais.
2: C'est mieux de se planifier ça. Puis, tu sais, des périodes de se mettre des périodes courtes de révision d'une heure dans son agenda, d'essayer d'entrecouper aussi, puis de passer d'une matière à l'autre, ça va nous aider à garder notre concentration.
1: OK.
2: Puis aussi, ce qu'il faut pas oublier, c'est que le stress, l'anxiété, hier, Sonia Lupien là, en parlait là, au congrès des matinées dans Naudoise, ça se passe d'une personne à l'autre.
1: Si OK, moi, je suis stressée,
2: toi, tu vas être plus stressée. Tu vas. Donc, il y a ça aussi, comme parent, là, tu sais, à ralentir puis pas mettre de pression. Rappeler à nos enfants qui ont déjà eu des succès.
1: Ouais.
2: Qu'un examen, c'est pas leur valeur à eux que ça détermine. Puis l'important, c'est de faire de son mieux.
1: Ben, effectivement, si tu t'es préparé, tu te prépares adéquatement pour ton examen. Normalement, ça devrait bien aller. Et si ça va pas bien, ben au moins tu dis, je me suis préparé, j'ai donné mon maximum.
2: C'est ça. Puis il y a des outils aussi pour aider les gens là, tu sais, parce que des parents disent, ben oui, mais moi je suis pas prof, je sais pas. Parents t'ont pas enseigné à mettre un cadre. Allô prof là, pour le secondaire, le primaire là, c'est une bible. Il y a des choses sur TikTok, sur des places où moi je sais même pas que ça existe. Mais tu sais, la grande révision qui appelle ça, c'est diffusé sur YouTube, sur TikTok. C'est des animateurs qui vont réviser en direct les épreuves ministérielles. Tu as des périodes aussi là où tu peux avoir par clavardage, texto, téléphone, accès à des enseignants.
1: Ouais.
2: Moi, j'avais déjà fait avec un de mes fils, puis c'était extraordinaire. Il te demande, t'es à quelle école, en quelle année, c'est quoi tes cahiers? Puis des fois, ils ont ça là, puis ils suivent
1: avec toi.
2: C'est vraiment génial, tu sais. Fait que moi, je pense que ce qu'on retient, c'est qu'on n'ajoute pas de pression inutile. On s'assure que nos enfants aient de saines habitudes de vie. Parce que dormir suffisamment, bien manger, aller dehors, faire de l'exercice, ça aide à la concentration.
1: Ouais, parce que t'arrives brûlé à l'examen, c'est pas mieux non plus.
2: Non, c'est pas mieux.
1: Difficulté de concentrer, puis tout ça. Je lisais... revoir les exercices qu'on a fait en classe durant l'année, parce que souvent, c'est inspiré de ça, l'examen final.
2: Oui, puis ça, c'est une bonne façon, parce que on voit aussi où on a échoué dans nos exercices, puis ce qu'on comprenait bien. Fait qu'après ça, on peut se concentrer sur les bouts qui étaient plus difficiles, vu que c'est un exercice qu'on a déjà fait. On l'a corrigé.
1: Ouais.
2: Fait qu'il y a la veille d'un examen, là, ça devrait être de la relecture. Okay. Tout simplement, le gros du travail de mémorisation, de compréhension devrait déjà être fait.
1: Donc, on privilégie une bonne nuit de sommeil, c'est ça?
2: Une bonne nuit de sommeil, on se dit qu'on est bon, on est capable, on va faire de notre mieux, puis c'est ça qui compte.
1: Mais les parents sont là, puis ils ont un rôle à jouer aussi.
2: Oui, le rôle des parents, c'est justement là, rappeler aux jeunes les réussites passées, éviter d'en rajouter de la pression, les stimuler à justement morceler leurs choses, leur rappeler que si qu'ils sont pas seuls, là, s'il y a des besoins, on parlait d'aller au prof, puis pour le collégial, le site, les sites des cégeps dans la Naudière en ont des outils d'études.
3: Ouais, ouais.
2: Il y a des gens là, du personnel aussi qui peuvent aider dans les constituants du cégep là, pour aider les jeunes à trouver ces outils-là.
1: Les encourager aussi, tu sais, les encourager, oui. Puis leur dire, je vais être là, puis... Tant mieux si ça marche, mais si ça marche on va trouver une solution. Tu sais,
2: rappeler que c'est important d'apprendre qu'il faut être fier de ça.
1: C'est ça, oui.
2: Tu sais, il faut être fier.
1: Ça, je me rappelle souvent ce point-là, mais c'est ça, en faire une fierté, vraiment.
2: Une fierté, puis tu sais, là, on est à la fin de l'année, c'est un pas de plus qui est fait vers une qualification. Fait que montrer, je te dis ça, j'ai des frissons, là, qu'est-ce que tu veux, moi, j'ai... Mais tu sais, c'est ça, montrer qu'on est quand même chanceux, on vit dans un beau pays, il n'y a pas de bombe qui nous tombe sur la tête, on est capable de façonner notre avenir justement parce qu'on a accès à l'éducation. Fait que soyons fiers de ça puis reconnaissants.
1: Merci beaucoup, Anne-Marie. Toujours une bonne petite dose de motivation quand tu viens faire ton tour. Ça marche, tu reviens nous voir le mois prochain.
2: Oui, avec plaisir.
1: OK, évidemment, dernière cette saison, évidemment.
2: Oui.
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11: Ouais, la circulation, rejoindre Montréal d'abord. On va commencer avec la 40. Rejoindre Montréal pour ce qui est du pont Charles de Gaulle. On a actuellement congestion, c'est depuis Benjamin Moreau. Jusqu'une fois rendu au golf. Au golf, on reprend une vitesse normale. Pour les changeurs en joue, c'est pas si mal. Il y a des hésitations un peu après Marien, mais c'est rien de majeur. La rue Notre-Dame à Repentigny, ça va bien. C'est facile. 25 sud, on est à la hauteur de la 640, jusqu'une fois rendu au pont de l'Île-Saint-Jean. Chemin Gascon à Mascouche, venant de la plaine vers la 640, c'est terminé. La grosse congestion ce matin, elle est sur la 640. Vraiment, les gens qui arrivent de la 25, qui se dirigent vers Repentigny, c'est très, très difficile vers la 40. Là, il y a eu un incident, véhicule en feu. Une congestion actuellement depuis la montée du Mai jusqu'une fois rendu à la 40. 158, ça va. 131 sud, c'est solide, ça aussi, ce matin. Ça commence du côté du rang Sainte-Rose, un peu avant le rang Sainte-Rose à Notre-Dame-de-Lourdes. Et puis, c'est une congestion comme ça, solide, jusqu'au rang de la première chaloupe. Il est 8h24.
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1: Édition de compte qui se tient annuellement à l'Assemblée nationale. Le projet de loi 94 adopté en octobre dernier étend notamment l'interdiction du port de signes religieux à l'ensemble du personnel dans les écoles et dans les centres de services scolaires. Une clause de droits acquis existe pour ceux qui ont été embauchés avant le 19 mars 2025. Chez nous, le maire de Mascouche, Guillaume Tremblay, a été réélu à la présidence de l'Union des municipalités du Québec. Il s'agit de son deuxième mandat à titre de président, lui qui avait été nommé l'an dernier. Notons que M. Tremblay est impliqué au sein de l'UMQ depuis déjà une douzaine d'années. Membre du conseil d'administration depuis 2014 et du comité exécutif depuis 2017, il a occupé le poste de vice-président avant d'être promu en 2025. Une entreprise lanaudoise a récolté les honneurs lors du congrès de l'Association de la construction du Québec. Construction Julien Dalpé a reçu le titre d'entreprise de construction de l'année pour la région. L'entreprise basée à Sainte-Marie-Salomé s'est distinguée notamment par ses 30 années d'expertise multidisciplinaire. En terminant, un total de 21 lauréats ont été récompensés vendredi dernier à l'occasion de la 40e édition du Gala Excelsior de la Chambre de commerce du Grand Joliette. Sous le thème du bal en blanc, l'événement a accueilli une foule record de près de 400 personnes. Cette édition anniversaire marquait également le retour de Barbada de Barbade à l'animation pour donner un rythme unique à la soirée. Voilà, ça complète. 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
2: OK, le Canadien contre les Sabres. C'est le match numéro 5 ce soir, 19h à Buffalo. Le Canadien et les Sabres sont nés à nez. On le sait, deux victoires de chaque côté. La finale de la Ligue professionnel de hockey féminin débute ce soir aussi à Laval. La victoire de Montréal contre la Charge d'Ottawa. Courte série 3-5 ce soir, 19h donc à Laval. On a les Golden Knights de Vegas et les Ducks d'Anaheim qui s'affrontent ce soir 21h30 à Anaheim. Les Ducks pourraient en finir. Ils ont les devants 3-2 dans la série. Hier, l'Avalanche du Colorado a éliminé le Wild du Minnesota. On tirait de l'arrière 3-0. On a gagné le match 4-3 en prolongation. Un but de Brett Kulak. Au soccer, match nul de 2-2 hier entre le CF Montréal et les Timbers de Portland. On jouait au stade Saputo. Daniel Rios et Wiki Carmona qui ont marqué pour Montréal. Au baseball, les Jays ont gagné 5-3 contre les Rays de Tampa Bay. En dimanche, on évite le balayage. On avait perdu les deux premiers matchs de cette série. Et puis, peut-être vous dire qu'au golf, ben c'est le début aujourd'hui du championnat de la PGA d'Amérique. On joue en Pennsylvanie, c'est tout le week-end. Côté météo pour aujourd'hui, c'est des averses, vous le voyez. Des averses maximum à 13. Des averses aussi pour ce soir, cette nuit, minimum 10. Demain, alternance soleil-nuage, maximum 21. Actuellement, sur le Grand Joliette, on a 8 degrés. Et puis, c'est l'heure du hit Grand Bajou. Ouais!
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2: Ouais, Yves Grand Bajou, servi ce matin par U2. Ça nous ramène en 1983, New Year's Day. Le temps de saluer tout particulièrement ce matin les gens qui nous écoutent du côté de Charlemagne, du côté de Saint-Ambroise de Kildare et du côté du village Saint-Pierre. Passez une très, très belle journée. On parle avec Julie et Yellum, chronique bien-être dans les prochaines minutes. Le thème, le sujet ce matin, réguler son système nerveux. Pourquoi c'est essentiel? Ça s'en vient après YouTube. Restez là.

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3: Oui, Julie Ayalom, que l'on retrouve. Bon matin, Julie.
4: Bon matin, Sylvain.
3: Comment vas-tu?
4: Ben, ça va bien, ça va bien. J'ai un sujet intéressant ce matin qui fait suite un peu
3: ben, à... Oui, on en parlait il y a quelques minutes avec Anne-Marie Picard du Créval. On parlait de stress puis d'anxiété. Parce qu'une période pour les étudiants là, qui sont au cégep ou au primaire, secondaire, partout, il y a des examens de fin d'année, de fin de session... ministériel parfois, puis tout ça. Et ça apporte un lot de stress. On sait tous qu'il ne faut pas être trop stressé, mais on ne sait pas trop comment ne pas être trop stressé.
4: Exactement. Puis moi, je veux parler de réguler son système nerveux.
3: Pour tout le monde, ce n'est pas juste pour les étudiants,
4: c'est pour tout le monde,
3: ouais.
4: Parce qu'on peut être stressé sans nécessairement être en période d'examen.
3: Ouais.
4: Puis le grand boss de notre corps humain, c'est le cerveau. C'est là qu'il y a le centre de contrôle.
3: Okay.
4: Et le cerveau, il a un prolongement de lui-même, c'est dans la moelle épinière. Donc, notre colonne, pourquoi on a une colonne? C'est pour protéger la moelle épinière. La moelle épinière, c'est le prolongement de notre système de contrôle.
3: Okay.
4: Et le cerveau, avec la moelle, ça forme ce qu'on appelle le système nerveux central. Puis de la moelle, il part d'autres nerfs qui s'en vont en périphérie. C'est pour ça qu'on appelle ça le système nerveux périphérique. Tout ça ensemble, c'est le système nerveux. Le système nerveux, il fonctionne exactement comme notre système électrique. Tu sais, le système électrique qu'on a pour avoir de la lumière et tout ça. Et au même titre que le système électrique, il peut avoir des surcharges, il peut avoir des coupures, il peut avoir des shutdowns, la même affaire. Donc nous, le système nerveux, c'est là que passent les informations électriques. Donc là, moi, je suis en train de parler, et c'est mon cerveau qui réfléchit, qui dit des choses. T'sais, on fait ça de façon automatisée, mais en fait, il y a un système qui envoie les messages. Et quand on est en période de stress, on se met à penser à des choses. Hein, on pense, mon Dieu, il y a ça qui va arriver, il y a peut-être telle chose dans le passé, là, les émotions montent. Ben, ça, là, cette surcharge-là électrique, ça s'en va dans notre système.
3: Okay.
4: Et le cerveau envoie des informations au corps, le corps envoie des informations au cerveau. Il y en a qui restent dans la moelle épinière, c'est ce qu'on appelle les systèmes de réflexe. Mais tout ça, ça se passe sans vraiment qu'on en ait conscience.
3: Okay?
4: Et quand il y a trop de stress, ça veut dire qu'il y a trop d'électricité dans le système. Je sais pas si tu connais le paratonnerre qu'on met sur une maison. Le système du paratonnerre, qu'est-ce que c'est? C'est qu'il va prendre l'électricité qui est dans l'air. Par exemple, il y a un éclair qui arrive. Puis là, au lieu de faire brûler ta maison, ça va passer dans le paratonnerre, ça va s'en aller dans la terre.
3: Ouais.
4: Donc, le système nerveux, c'est la même chose. On a besoin, de temps en temps, d'évacuer le surplus d'énergie. OK? Et comment est-ce qu'on peut évacuer le surplus? Par exemple, on peut faire du sport, de l'activité physique, on peut danser, on peut chanter, on peut crier. Tout ce qui fait bouger le corps de façon un petit peu plus intensive, ça fait sortir, en fait, cette énergie-là. Par contre, si on fait que ça, on manque un petit bout quand même de la régulation du système nerveux. On doit faire ça, oui, sortir le surplus, mais de temps en temps, on doit fermer la manette.
3: Okay.
4: Pour enlever carrément l'électricité. Si, par exemple, je veux réparer, changer une lumière ou faire quelque chose dans ma maison, qu'est-ce que je vais faire? Je vais aller fermer le breaker.
3: Effectivement. Hein?
4: Parce que sinon, quand je vais ouvrir, je vais prendre un choc électrique. Donc, on veut faire exactement la même chose avec notre système nerveux à nous. On veut fermer le breaker de temps en temps.
3: Et relaxer.
4: Et relaxer. Comment est-ce qu'on fait ça? Ben, la respiration profonde, le silence, aller en nature, faire de la méditation, tout ça, c'est extrêmement efficace. Le problème, Sylvain, c'est qu'il y a beaucoup de gens qui se disent, ben, moi, pas le temps de faire ça. Ou encore, je suis pas capable. OK? Fait que les gens qui m'écoutent, là, la dernière fois que vous avez pris une respiration lente et profonde, c'est quand? Tu sais, comme, là, sûrement qu'il y en a qui vont faire, oh mon Dieu.
3: Ouais.
4: Tu sais, juste en faire trois comme ça, ça peut déjà diminuer ton système nerveux, mais il y a plein de monde qui le font pas. Alors, une des façons intéressantes de le faire, c'est quand on l'impose sur ton corps. Par exemple, le massage.
3: Ben oui.
4: Hein? Fait que ce qui est le fun du massage, puis pourquoi il y a beaucoup de gens qui viennent se faire masser, pas juste pour les tensions musculaires, mais pour réguler, faire un petit shutdown du système nerveux. Fait que là, les gens, ils s'autorisent de se coucher sur la table. Là, juste le fait de se déposer puis de se faire imposer une détente dans le corps, ça peut faire en sorte qu'on diminue notre système nerveux.
5: Yoga, un peu la même chose, j'imagine.
4: Ben, dans le yoga, qu'est-ce qu'on fait dans le yoga, en fait? C'est un, on ralentit, on s'étire, on respire, puis on médite.
5: C'est pour ça
4: que les gens, ils vont aller chercher le yoga comme façon anti-stress, c'est parce que on va réguler notre système nerveux.
5: Mm-hmm.
4: Une autre façon super efficace, puis je vous dis, moi, je suis vraiment une fervente de la massothérapie. Tu sais, je veux dire, j'ai une école de massothérapie.
5: Ben oui, ben oui.
4: Mais une façon très, très, très facile de réguler le système nerveux puis de faire notre shutdown, c'est avec la thermothérapie. Donc, l'utilisation du chaud et du froid. Donc, le sauna, le bain froid, l'alternance entre les deux. Parce que quand on est dans une grosse, grosse chaleur, on pense pas trop à la vaisselle, tu sais. On pense pas non plus au stress qu'on vit. On est en train de respirer puis d'essayer entre guillemets, de survivre. Même chose dans le bain froid. Et là, ça crée des changements de température importantes dans notre corps. Et le cerveau, il a pas le temps de penser à autre chose. Tout ce qu'il fait, c'est qu'il se met en mode survie. Donc, il va mettre tout son système nerveux à off pour être capable, entre guillemets, de survivre. Et là, quand on a fini notre thermothérapie, après ça, on a cette espèce de sensation qu'on flotte. Parce que là, on dirait que les soucis sont partis. Ils sont pas partis, mais c'est qu'on a fait un reset du système nerveux.
5: Et ça, on fait ça régulièrement. Ça dépend des gens, j'imagine?
4: Honnêtement, on devrait faire ça tous les jours, sans exception.
5: OK, mais ça veut pas dire aller se faire masser tous les jours, mais ça veut dire de trouver du temps
4: de réguler ton système nerveux.
5: Okay.
4: On a du stress tous les jours.
5: Ouais,
4: c'est rare quelqu'un qui vit pas de stress tous les jours.
5: Okay.
4: Ben là, on se couche quasiment, tu sais, comme en tremblant dans notre lit. Là. Vite, faut aller se coucher. Puis des fois, on emmène notre cellulaire avec nous autres dans le lit, puis on s'endort d'épuisement. Mais on n'a pas régulé notre système nerveux.
5: Je comprends.
4: Donc, il faudrait à tous les jours réguler notre système nerveux. Ce n'est pas un luxe, c'est une nécessité. Parce que si vous le faites pas, ce qui va arriver, c'est qu'il va avoir des conséquences physiques sur votre corps. La fatigue, l'irritabilité, même des fois, ça peut aller jusqu'à la dépression, des problèmes de sommeil, même au niveau hormonal, ça va changer beaucoup, beaucoup, beaucoup de choses.
5: Et on dirait qu'on en voit de plus en plus de ça.
4: Ben, on en voit de plus en plus parce que les gens apprennent pas à réguler leur système nerveux. Ils vont attendre d'arriver jusqu'au bout puis de péter, là, tu sais, comme une corde qui est trop tendue. Donc, tous les jours. Donc, si vous êtes en période d'examen, une des bonnes façons, c'est de vraiment prendre du temps tous les jours, avant de vous coucher, ou même au courant de la journée. Vous avez 15 minutes de pause. Au lieu d'aller vous exciter puis de parler avec les gens, c'est une pause. La pause devrait être une pause aussi pour votre système nerveux.
5: Avant l'examen, bien respirer aussi, j'imagine.
4: Bien respirer, faire des marches, juste aller dans le silence, ça fait toute la différence.
5: Julie Ayala, merci beaucoup.
4: Ça me fait
5: juste
4: plaisir.
5: Juste la présence, ça me fait du bien.
4: Ça te régule?
5: Ah oui, ça me régule. Merci.
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5: Ouais, on parle de circulation. Rejoindre Montréal d'abord pour ce qui est du pont Charles de Gaulle. C'est un ralentissement présentement. Quelques incidents quand même. Vous êtes prudent dans le coin, il y a cette pluie. Mais là, c'est un ralentissement depuis un peu après Brien, jusqu'une fois rendu de l'autre côté de la 640. Échangeur en jour, on est à Roy-René, rue Notre-Dame à Repentigny pour le pont Le Gardeur. Un petit peu d'hésitation, rien de majeur. 25 Sud, c'est une congestion depuis la montée Masson jusqu'une fois rendu au pont de l'île Saint-Jean. Le gros problème ce matin, 640 Ouest, il y a eu incident, véhicule en feu. C'est une congestion depuis un petit peu après la montée du Mail jusqu'à la 640. 158 à Saint-Esprit vers Joliette à l'approche de la 125, ça congestionne. 158 toujours à Saint-Jacques. Une fois la 341 dépassée avant la grande courbe là, vers Joliette, il y a congestion également de ce côté ce matin. Et ça congestionne aussi un petit peu plus loin à l'approche de la rue Saint-Pierre. Intersection 158-131, chemin des Prairies, là, si vous arrivez la 158 de Saint-Thomas, là, ou encore du carrefour giratoire, ça congestionne. Même chose si vous arrivez de Saint-Félix. Oui, il y a du monde ce matin, il y a du monde pas mal partout. 131 Bonne congestion en direction sud à l'approche du rang de la première chaloupe. Ça recongestionne à l'approche du rang de la deuxième chaloupe et du boulevard Firestone. Et puis, il y a la rue Saint-Charles-Borromée également. Il y a beaucoup de monde ce matin, notamment à l'intersection de Papineau et puis du boulevard Manceau. Il est 8h43.
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C'est un gars que j'aime beaucoup, beaucoup. Et moi, j'étais un fan du père il y a plusieurs années. Puis là, j'étais un fan du fils depuis plusieurs années aussi, depuis son premier album. Je parle de Jérôme Charlebois. J'ai...

0: Jérôme, sors le bois, on l'a au bout du fil. Salut, Jérôme.
1: Salut, hey, ça, c'est des souvenirs. Tabarouette, c'est des chansons qu'il faudrait que je déterre un jour.
0: Effectivement, mais écoute, on t'a au bout du fil ce matin parce que tu as décidé, 50 ans après ton père, de reprendre un de ses classiques, Je reviendrai à Montréal, et tu lui donnes une petite touche Coupe Stanley, c'est ça?
1: Oui, ben écoute, j'essayais de fêter deux anniversaires en même temps. Ben pas deux anniversaires, mais deux fêtes. Oui, le 50e donc de la chanson Je reviendrai à Montréal. Et ben j'ai lancé ça avant les séries, question de célébrer la participation de nos glorieux. Voilà. Alors ça vient avec un visuel. C'est un beau vidéoclip que j'ai fait avec Yvon Rioux. Le Canadien m'a donné des super belles archives. Donc, voilà, c'est un beau travail d'équipe.
0: Effectivement, on va écouter la pièce dans quelques secondes, mais vous pouvez voir le clip, là, les poils sur les bras, c'est quelque chose, il y a beaucoup, beaucoup d'émotions. Ça nous rappelle de très, très bons souvenirs. C'est une chanson particulière pour ton père. Ça a été un gros, gros succès, la version originale, Je reviendrai à Montréal. Lui avait écrit ça, j'imagine, était à l'extérieur du Québec.
1: Ah, écoute, l'histoire est assez drôle. Ben, tu sais, en fait, ça a commencé que... La Traverse.
0: Plume.
1: L'impresario, Guy.
0: Oui, Guy La Traverse, oui, OK. Ouais.
1: Ben oui. Bon, Guy a reçu un texte, on est en 76, évidemment, il reçoit ça par la poste, lui. Donc, il reçoit les paroles de « Je reviendrai à Montréal » chez lui par la poste, et... mon père, il est à Rome. Il tourne dans le film de Sergio Leone,
0: son
1: Western Spaghetti.
0: Ben oui!
1: Ouais, il est en plein tournage à Rome, puis Guy le rejoint dans deux semaines après, puis il dit « Robert, je vais t'amener un texte avec moi, j'ai reçu ça par la poste, c'est Daniel Thibon, puis il dit que sa main a guidé la tienne, tu l'as inspiré, donc il t'envoie ce texte-là. » Tu sais, ça aurait pu se perdre facilement. Hein?
0: Ouais.
1: Tu sais, dans ce temps-là, il n'y avait pas de fax, il n'y avait rien, tu sais, pas d'imprimante. En tout cas, ben presque pas, tu sais. Voilà, tu sais, c'était fragile, fait qu'il l'a amené.
0: Ouais.
1: Et Robert a composé ça, écoute, sur le piano de Berlioz à la Villa Médicis de Rome, parce que c'est là qu'il était en résidence des artistes dans le temps, à Rome. Alors, il a fait la musique de « Je reviendrai à Montréal » là, en 76, à Rome. Et il voulait pas la mettre sur l'album, hein, lui, au départ, sur longue distance, tu sais, parce que c'est un album rock. Et il dit « Ah non, je peux pas mettre ça ».
0: Bel accident.
1: C'est sa chanson la plus connue parce que, après Lindbergh, évidemment, parce que Lindbergh, c'est ce qui l'a fait exploser, mais donc les Français ont beaucoup apprécié. Je reviendrai à Montréal.
0: Et là, tu décides de reprendre la même chanson, de retravailler le texte pour la dédier aux Canadiens de Montréal à la Coupe Stanley. Tu l'as fait lire et entendre à ton père, j'imagine?
1: Ah ben absolument, absolument. Moi, je parle de la Coupe Stanley qui reviendrait peut-être à Montréal.
0: Ben
1: on sait pas, là, on commence à gagner ce soir. Là.
0: Vous êtes deux fans de hockey, d'ailleurs, chez vous. Toi, ton père, on vous a vu récemment au Centre Bell, puis tout ça. Ton père a toujours été associé au hockey. Je me souviens, des shows avec le chandail du Canadien ou des Nordiques, puis tout ça.
1: Ben oui,
0: c'est une passion chez vous.
1: C'est ça. Ben oui, puis quand ils mettaient ça pour les Français, ben écoute, ils se demandaient... est-ce que c'est le CH de Charlebois? Ils ne connaissaient pas ça là-bas. Là.
0: Il a l'air de bien aller. Cette semaine, on annonçait d'autres spectacles sur scène de Robert Charlebois.
1: Le Charlebois Scope 2, le 2 et 3 janvier à Place des Arts. Yes.
0: Une forme incroyable. Écoute, Jérôme, moi, j'ai vu le clip, j'ai écouté la chanson, je l'aime beaucoup, on va l'écouter en espérant qu'elle va porter chance aux Canadiens jusqu'à la fin. Je reviendrai à Montréal 50 ans plus tard, la version de Jérôme Charlebois, et je vous invite à aller voir le clip. Merci beaucoup d'avoir pris ces quelques minutes. Salutations paternelles.
1: Go Habs, go!
0: Ouais, salut!

Je reviendrai à Montréal avec Jérôme Charlebois. On va vous donner la réponse à notre jeu d'eau de ce matin. On jouait à chanter haut, donc une chanson, et puis on voulait savoir, à un certain moment, ça chante haut. Je voulais le titre de la pièce. Revoici donc l'extrait de ce matin. OK, une dernière fois. C'est la pièce Poker Face de Lady Gaga.

0: Bravo à tous ceux, toutes celles qui ont eu la bonne réponse. Vous pourriez gagner des billets du cinéma RGFM. On fait le tirage demain matin parce que demain, c'est vendredi. On va être de bonne humeur. Je le sens qu'on va être de bonne humeur. En se couchant, on va être de bonne humeur ce soir. Puis en se levant demain, on va être de bonne humeur. Stéphanie s'en vient avec le meilleur de la musique. 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Bonne journée, bon match, salut!
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3: Jour au travail, jour de congé, jour de paye pour plusieurs. Et ça, c'est pas mal plus le fun. Ce 14 mai, bienvenue à Haut pour le meilleur de la musique. Mon nom est Stéphanie Gagné. Encore une fois, un grand bonheur de vous accompagner sur le réseau Haut partout au Québec. Et ce matin, on va vous partager un petit moment sympathique lors d'un tournage au Mexique pour un clip de la formation U2, un pan et même des pans à liberté qui foutent le bordel en Italie et mauvais choix de billets de loterie qui a été payant pour un papa et son garçon. Pour les prochaines minutes aussi en musique, Blue Jeans Bleu, le Scotch and Posh que j'aime tant, Cranberries, The Sunburn, et à l'instant, lui s'avoue un grand fan du band canadien Nickelback. Voici Morgan Wallen en ce jeudi matin à Haut.
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Gagner à la loterie, c'est le rêve de plusieurs. Peut-être que vous faites partie des chanceux qui avaient déjà gagné un petit montant ou un gros montant. Ben tant mieux, hein. C'est là, c'est pour tout le monde. Moi, j'ai déjà gagné 200 $ d'essence, puis j'ai crié, j'ai appelé tout le monde. Imaginez-vous. Alors, une belle histoire père-fils qui a été vécue grâce à Loto-Québec. Je vous raconte ça dans quelques minutes. Mais juste avant, pour eux, leur dernier album remonte à 2017. Rien eu ensuite. Jesus Jones, à l'instant. Oh!

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1: Petite aventure père-fils qui a été payée dernièrement. C'est un papa, Christian Hébert, 63 ans, qui a demandé à son fils, dans le secteur de Sainte-Catherine-la-Jacques-Cartier, d'aller lui chercher un billet de loterie au dépanneur. Puis lui, ben, son garçon, bon garçon, il va, mais il a plus son billet de loterie qu'il voulait. C'est pas moi, un mot caché. Mot caché, il n'y en a plus. Alors, pour lui faire plaisir, il a pris un gagnant à vie. Bon. Monsieur Christian était un peu déçu, a laissé ça traîner. Puis au cours des dernières semaines, il a gratté son billet, découvrant qu'il venait de gagner la rente de 1000 $ par semaine à vie. Ouais. C'est ce qu'il avait pris. 1000 $ par semaine à vie comme belle option par l'Auto-Québec. Et ça se peut pas que ça m'arrive. Il a appelé son fils pour dire, en fait, quand, tu sais, dans le fond, c'est une bonne idée que tu te sois trompé ou encore que tu m'as acheté autre chose. Alors, une belle histoire qui finit bien pour ce duo père-fils. Tim, une parole en nouveauté à venir à

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Et c'est arrivé dernièrement au chanteur Fred en spectacle. Je connaissais pas l'expression. Il s'est fait écler. H-E-K-L-E-R. Soit perturbé pendant un spectacle. Quelqu'un qui crie « Je t'aime » ou quoi que ce soit. Lui, il s'est fait crier « Enlève ton chandail ». Il ne l'a pas fait. Et on l'écoute à la télévision. Ah oh.

0: Verrières, le CH.
1: Ce sera la victoire des Canadiens. Salut pour les Canadiens. Le 23e de l'histoire. Et ils battent un record du sport professionnel. Ils battent le record des Yankees.

0: 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White Town, yo, woman, ça s'en vient. Ah oh!
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15: Bon avant-midi, ici Jessica Potsou. Un homme de 32 ans qui aurait leurré des mineurs sur les réseaux sociaux a été arrêté hier par la police de Terrebonne. Maxime Moussacha est accusé de crimes sexuels sur des mineurs. Il aurait sévi entre 2023 et 2025 dans plusieurs régions du Québec. Selon les enquêteurs, il aurait approché ses victimes via des plateformes telles que TikTok, Snapchat et Fortnite. La police invite les victimes potentielles de Maxime Moussacha à communiquer avec les enquêteurs. Le maire de Mascouche, Guillaume Tremblay, a été réélu à la présidence de l'Union des municipalités du Québec. Il s'agit de son deuxième mandat à titre de président, lui qui avait été nommé l'an dernier. Notons que M. Tremblay est impliqué au sein de l'UMQ depuis déjà une douzaine d'années. En terminant, une entreprise lanaudoise a récolté les honneurs lors du congrès de l'Association de la construction du Québec. Construction Julien Dalpé a reçu le titre d'entreprise de construction de l'année pour la région. Voilà, ça complète. 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
1: La formation YouTube va nous offrir bientôt du nouveau matériel. Et là, on tourne un clip au Mexique. Puis il y a quelque chose de, je trouve, vraiment charmant qui s'est passé avec la formation irlandaise. C'est quelque chose de d'humain qu'on n'invente pas, même si on a une vie de grosse vedette. Je vous présente ça dans quelques minutes. Et juste avant, le meilleur de la musique, Bastille, Pompéi, à Haut.

0: Ça arrive de temps en temps que U2 fait ce genre de clip où les gars débarquent, offrent une performance musicale dans un lieu public. Puis là, ben, les gens sont surpris, on filme le moment, puis ça donne un clip. On a fait ça sur les studios d'Abbey Road dans le passé pour la chanson « Where the Streets Has No Name », exactement comme les Beatles l'avaient fait à l'époque. Et là, on le fait à Mexico, il y a quelques jours de ça, pour la chanson Street of Dreams. Puis là, je comprends que ça se passe dans les rues du centre historique de Mexico pour tourner les scènes de ce vidéoclip. Puis là, les gens ont été bien surpris. Le maire de Mexico était aussi bien emballé de la présence de Bono The Edge, Adam Clayton et Larry Mullen Jr. Petit moment cute. À un moment donné, la pluie commençait à tomber et pas mal. Ils sont allés cogner chez un voisin sur l'heure du lunch pour dire est-ce qu'on pourrait se protéger un peu? Donc, ils sont débarqués comme ça chez un voisin déconcerté pour se protéger avant que la pluie cesse par la suite. Je sais pas, il aurait-tu offert une petite tourse au croton? L'histoire le dis pas. À venir, Rubber Band Man pour le meilleur de la musique. À haut.
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Toujours le fun de savoir ce qui se passe dans notre belle région, surtout à la vue d'un week-end de 3 jours pour la fête des Patriotes. J'ai une petite tournée pour vous dans quelques minutes, mais juste avant, voici Guillaume Frenette à Haut.

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1: 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Ça se passe demain de 10h à 16h. L'occasion de participer à la journée de l'emploi et de la formation continue de Lanaudière au CFP des Moulins. C'est sur le boulevard des entreprises à Terrebonne. Et c'est l'occasion de découvrir les opportunités d'emploi et d'échanger avec les équipes qui sont sur place en vue de recrutement. Ça comme ça, m'amener votre CV à jour, ça peut faire une belle différence. Les services qui sont aussi gratuits. 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
2: Bon après-midi, ici Jessica Potsou. Un homme de 32 ans qui aurait leurré des mineurs sur les réseaux sociaux a été arrêté hier par la police de Terrebonne. Maxime Moussacha est accusé de crimes sexuels sur des mineurs. Il aurait sévi entre 2023 et 2025 dans plusieurs régions du Québec. Selon les enquêteurs, il aurait approché ses victimes via des plateformes telles que TikTok, Snapchat et Fortnite. La police invite les victimes potentielles de Maxime Moussacha à communiquer avec les enquêteurs. Le maire de Mascouche, Guillaume Tremblay, a été réélu à la présidence de l'Union des municipalités du Québec. Il s'agit de son deuxième mandat à titre de président, lui qui avait été nommé l'an dernier. Notons que M. Tremblay est impliqué au sein de l'UMQ depuis déjà une douzaine d'années. En terminant, une entreprise lanaudoise a récolté les honneurs lors du congrès de l'Association de la construction du Québec. Construction Julien Dalpé a reçu le titre d'entreprise de construction de l'année pour la région. Voilà, ça complète. 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
1: Pour la fête des Patriotes, bien sûr, on a vraiment prévu quelque chose de spécial pour s'occuper de vous. À haut, on a le spécial Hit 100, animé par Chuck Noël, de 10h à 18h. Alors, pour ceux et celles qui vont être au travail, ça, c'est pas tout le monde qui a droit à un congé pour cette fête fériée. Alors, vous aurez au moins une trame sonore plus que parfaite. Ça se poursuit d'ailleurs. Voici Lola Young et Messi à haut.

0: Que vous soyez sur la route, au travail ou encore à la maison, ben relax. Merci d'avoir choisi Oh pour le meilleur de la musique. Voici Gabrielle Fredette.
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1: La Journée nationale des Patriotes ou la fête de la Reine, c'est ce lundi, jour férié au Québec. Alors, le moment idéal de planifier un beau long week-end, même si vous êtes à la dernière minute, il n'est pas trop tard. Mais qu'est-ce qui est ouvert et qu'est-ce qui est fermé? Il y a un peu de tout ce qui est ouvert. Épicerie, supermarché, il n'y a pas de problème. Les restaurants, les bars, SAQ, SQDC aussi, stations-service. Les gyms, centres commerciaux, cinéma. Ce qui est fermé, institutions financières, Post Canada, bureau de la SAQ. On a bureaux municipaux, hôtel de ville. Point de service aussi des gouvernements fédéral et provincial et la majorité des bibliothèques publiques. Mais si vous vous déplacez, vérifiez avant sur les réseaux sociaux. Parfois, il y a une information complémentaire parce que parfois, on décide, ben oui, de donner une pause aux employés. Et ça, c'est bien, bien, bien correct. Summer à venir avec Back to Friends à haut.

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1: On se rapproche de l'heure de lunch. Forte chance qu'on se croise à l'épicerie. Ouais, parce que moi, dès que je finis le travail le jeudi, ouais, je vais aller faire les petites commissions pour remplir le frigo qui est de l'écho. Puis je vous laisse au bon soin de Richard Zatirois pour les grands bazous. Soit ces grosses tunes, ces gros souvenirs que vous voulez entendre. Entre autres, Phil Collins, In the Air Tonight, à venir à la programmation. On a Enter Sandman, Metallica. Ça, c'est un argument supplémentaire pour rester bien branché à haut et le meilleur de la musique. Ciao!
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9: 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C'est le 8 mai dernier que la Chambre de commerce du Grand Joliette a célébré l'excellence des organisations de la MRC Joliette lors de la 40e édition du Gala Excelsior, présenté par Desjardins en collaboration avec Promutuelle Assurance Lanaudière. Voici quelques lauréats. Dans la catégorie Employé de l'année, la lauréate est Marie-Josée Legris de la Maison Adhémar Dion. Dans la catégorie Différent et compétent, le prix a été remis à Lefrier de la Valtrie. Félicitations à tous les lauréats et à l'an prochain.
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14: Bonjour, ici Jessica Potsou. Les droits des enfants ne sont pas encore reconnus au Québec de façon explicite et complète. C'est ce que déplore la commissaire au bien-être et aux droits des enfants, Marie-Ève Brunet-Kitchen, dans son tout premier rapport. La commissaire met en lumière les limites du cadre législatif actuel et recommande l'adoption d'une charte des droits des enfants. Chez nous, un homme de 32 ans qui aurait leurré des mineurs sur les réseaux sociaux a été arrêté hier par la police de Terrebonne. Maxime Moussatia est accusé de crimes sexuels sur des mineurs. Il aurait sévi entre 2023 et 2025 dans plusieurs régions du Québec. Selon les enquêteurs, il aurait approché ses victimes via des plateformes telles que TikTok, Snapchat et Fortnite. La police invite ses victimes potentielles à communiquer avec les enquêteurs. En terminant, le maire de Mascouche, Guillaume Tremblay, a été réélu à la présidence de l'Union des municipalités du Québec. Il s'agit de son deuxième mandat à titre de président, lui qui avait été nommé l'an dernier. Notons d'ailleurs que les maires de Saint-Donat et de Terrebonne, Joey Deslauriers et Mathieu Traversy, ont également été réélus au sein du comité exécutif de l'organisation. Voilà, ça complète. 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
2: Ben salut tout le monde, vous êtes en compagnie de Richard Z. Sirouet et de l'expert sport du réseau Arsenal Média. Hein? Sylvain Caron, salut.
3: Ben salut Richard, mais mon humble respect pour mon patron. On a un bon boss qui est expert sport aussi, Sylvain Chamberlain.
2: Il s'y connaît beaucoup. Canadien ce soir à Buffalo. Dis-moi qu'on va gagner.
3: Oui, Canadien. Je l'avais dit l'autre jour, le Canadien va remporter les deux prochaines. Et ça commence par ce soir à Buffalo où on va tenter de faire semblant d'avoir le même son de foule qu'à Montréal, puis ça ne marchera pas.
2: On va y aller avec Sublime. La chanson s'appelle Santoria, le meilleur de la musique. C'est toujours ici à Oh!

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2: Ben, le hit marquant appartient à la formation Metallica. Indestructible, ils sont encore en tournée
3: ben
2: d'ailleurs.
3: Oui. Ça fonctionne à plein régime à part de ça.
2: Ils étaient il y a quelques jours en Grèce. Ils reprennent leur tournée M72. Tournée mondiale, ben, ça s'étire depuis quelques années d'ailleurs.
3: Oui, mais n'empêche que ça, c'est très lucratif, mais je pense que la vibe est toujours à Metallica.
2: Oui, Metallica, ça va toujours marcher. Le 14 mai, mais en 2008, Metallica lance une tournée de 26 spectacles en Amérique du Nord et en Europe. Le premier show est à Los Angeles un 14 mai 2008. On va les écouter, ce fameux célèbre groupe Metallica avec Enter Sandman, la meilleure de la musique. Mon Dieu, t'es possédé du démon.
3: Ouais, devil.
2: Le meilleur de la musique, c'est toujours ici, à O.
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0: Ben, si c'est toujours le meilleur de la musique sur le réseau Arsenal Media, le plus grand radiodiffuseur au Québec. On a un quart d'heure non-stop devant nous avec, entre autres, Weezer Midnight Oil. On a un 15 minutes qui va commencer avec Primal Scream et la chanson Rocks. C'est toujours le meilleur de la musique ici à OE. Dans un instant, on parle hockey avec l'expert.
1: On va essayer.
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0: On va revenir sur la marche du Canadien ce soir à Buffalo dans un instant. C'est Primal Scream qui s'en vient avec Rocks.
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1: C'était George Thorogood et son groupe The Destroyers avec Bad to the Bone. Canadien ce soir à Buffalo. Est-ce qu'on fait des changements dans l'alignement d'après toi, Sylvain?
2: Peut-être des petits changements mineurs parce que, bon, la formation devra connaître du succès, surtout en avantage numérique. Mettre plus de joueurs devant le filet parce que, sincèrement, le match numéro 4, pour moi, ressemblait au match numéro 1 du Canadien.
1: Ouais.
2: Donc, manquer de joueurs devant le filet pour, écoutez, donner de la misère un peu au gardien de but des Sabres, à qui, soit dit en passant, a connu un bon match là, en remplacement de Lyon. Et pour le reste, ben on un peu plus de lancer au but, moins de finesse.
1: Oui.
2: On y va direct, on fonce, on utilise notre physique. Un gars comme Slakowski, entre autres, je pense que là, il serait dû là, pour reprendre ses bonnes habitudes de foncer au filet, oublier les jeux de dentelle. Et puis, ça devrait être dans le papier pour une victoire
1: du CH
2: ce soir.
1: Parce que le dernier match, 7 avantages numériques, un seul but, ça fait pas de sens.
2: Exactement, puis je pense que c'est 3 en 13 pour les derniers matchs du Canadien en avantages numériques.
1: Voici Okoumé avec Europe, le meilleur de la musique à l'heure du dîner. C'est toujours ici à O.
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2: Ben, c'était Zébulon, excellent groupe québécois, mené par Marc Derry, que j'aime beaucoup. La chanson, c'était Marie-Louise. Demain, entre autres, les Doors, Queen, Offenbach. Merci, Sylvain Caron.
3: Hey, c'est un bonheur. Je pense que Marc Derry, c'est l'ancien chum à Swiffer, c'est ça? Tu fais pas de billets, toi, là.
2: Non.
3: Elle faisait des annonces, Élise Marquis.
2: Ah!
3: Elle
2: faisait... Bon, hey, t'étais rendu loin, là. Hey, merci, Sylvain Caron, la production Salut. De cette émission. Je vous invite à rester à l'écoute des stations haut du réseau Arsenal Média, parce qu'ici, c'est toujours le meilleur de la musique. À demain, tout le monde. Salut! Bye!
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6: Bonjour, ici Jessica Potsou. Les droits des enfants ne sont pas encore reconnus au Québec de façon explicite et complète. C'est ce que déplore la commissaire au bien-être et aux droits des enfants, Marie-Ève Brunet-Kitchen, dans son tout premier rapport. La commissaire met en lumière les limites du cadre législatif actuel et recommande l'adoption d'une charte des droits des enfants. Chez nous, un homme de 32 ans qui aurait leurré des mineurs sur les réseaux sociaux a été arrêté hier par la police de Terrebonne. Maxime Moussatia est accusé de crimes sexuels sur des mineurs. Il aurait sévi entre 2023 et 2025 dans plusieurs régions du Québec. Selon les enquêteurs, il aurait approché ses victimes via des plateformes telles que TikTok, Snapchat et Fortnite. La police invite ses victimes potentielles à communiquer avec les enquêteurs. En terminant, le maire de Mascouche, Guillaume Tremblay, a été réélu à la présidence de l'Union des municipalités du Québec. Il s'agit de son deuxième mandat à titre de président, lui qui avait été nommé l'an dernier. Notons d'ailleurs que les maires de Saint-Donat et de Terrebonne, Joey Deslauriers et Mathieu Traversy, ont également été réélus au sein du comité exécutif de l'organisation. Voilà, ça complète. 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
4: Hello, hello, bon début d'après-midi, Olivier Poitras qui vous retrouve en ce jeudi 14 mai. Merci d'être branché sur les ondes de haut. Un plaisir de vous savoir là. On est ensemble jusqu'à 15h, jusqu'au trafic. On aura le meilleur de la musique pour vous dans les prochaines, entre autres, celle de Trippin' Daisy avec I Got a Girl, ça s'en vient. La musique de Linkin Park également avec Up From the Bottom. Et on part ça avec Youngblood et Zombie. Je vous souhaite un bon jeudi chez nous.

On va savoir ce qui se passe dans la région. Restez là dans les prochaines minutes. On en parle. Également, match du Canadien ce soir, match numéro 5, Canadien Sabre. Pour l'instant, ce qui suit en musique, Trippin' Daisy et I Got a Girl. Vous êtes à la bonne place. Le meilleur de la musique, c'est ici, à O.

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1: Il y a un spectacle bien le fun qui s'en vient du côté du Centre culturel des Jardins de Joliette demain. Vous connaissez Grimmskunk? Ils sont là avec Illness. On retourne en novembre 88. On parle d'un local de pratique montréalais qui voit 5 jeunes punks unir leur rage et qui forment le band Grimmskunk. En 1996, c'est là que s'est formé le band Illness sur le punk rock québécois, une énergie brute. Et des riffs assez intenses. C'est ce qui vous attend demain soir. Ce qui nous attend, nous, dans les prochaines, la musique de Tame Impala avec Dracula, ça s'en vient. Et de Lumineuse avec OA. Je vous souhaite un excellent jeudi sur nos ondes.
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1: Ben, ce soir, ce sera le match numéro 5 de la série Canadiens Sabres et ça se transporte du côté de Buffalo. Série qui est égale 2-2. Vous vous sentez comment après le dernier match? Confiant encore? Stressé? Vous êtes pessimiste, optimiste? Je me sens optimiste, honnêtement. J'avais dit Canadien en 6 déjà en partant. Si le Canadien gagne les deux prochains matchs, je suis correct, j'étais à la bonne place. Et faut dire que Montréal a quand même pas mal joué la dernière rencontre, on s'entend. Donc c'est pas un désastre total. Ce soir, 19h, Canadiens Sabres à pas manquer. Dans les prochaines, la musique de Miles Smith et Neil Horan, ça s'en vient.
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16: Bon après-midi, ici Jessica Potsou. Le maire de Mascouche, Guillaume Tremblay, a été réélu à la présidence de l'Union des municipalités du Québec. Il s'agit de son deuxième mandat à titre de président, lui qui avait été nommé l'an dernier. Notons d'ailleurs que les maires de Saint-Donat et de Terrebonne, Joey Deslauriers et Mathieu Traversy, ont également été réélus au sein du comité exécutif de l'UMQ. Bonne nouvelle, deux pharmacies lanaudoises offriront les produits menstruels au prix coûtant, donc sans profit, jusqu'au 31 décembre prochain. Cette idée a d'abord été lancée par un Family Prix à Shawinigan. Elle a ensuite été reprise par 30 pharmacies à travers le Québec, dont une à Repentigny et une autre à Berthierville. En terminant, un homme de 32 ans qui aurait leurré des mineurs sur les réseaux sociaux a été arrêté hier par la police de Terrebonne. Maxime Moussachia a été accusé de crimes sexuels sur des mineurs. Il aurait sévi entre 2023 et 2025 dans plusieurs régions du Québec. Selon les enquêteurs, il aurait approché ses victimes via des plateformes telles que TikTok, Snapchat et Fortnite. La police invite ses potentielles victimes à communiquer avec les enquêteurs. Voilà, ça complète. 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

vous donne l'occasion de revenir dans une décennie. Vous choisissez laquelle? 60, 70, 80, 90, 2000. Selon un sondage, il y a une décennie qui ressort du lot. Il y a un petit indice avec la chanson qui suit avec The Rembrandt à O.

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1: Ce sera la victoire des Canadiens. Stade pour les Canadiens. Le 23e de l'histoire. Et ils battent un record du sport professionnel. Ils battent le record des Yankees de New York.

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1: Il y a un sondage qui a été fait auprès des jeunes de 16 à 25 ans. On demandait à ces jeunes-là si vous aviez une destinée à choisir dans laquelle vivre. On suggérait évidemment, bon, la destinée dans laquelle on est présentement, les années 2020, 2010, 2000, 90, 80, 70, bref. Et dans la majorité des cas, on a choisi la décennie 90. Ah! Et je sais pas, c'est peut-être un peu comme nous à l'époque. Quand on était plus jeune, on se disait, ah, ça aurait été le fun de vivre les années 60-70. Ben, eux, c'est les années 90. Mais on faisait une affaire, c'était bien hot. Dans le temps, pas d'Internet, pas de cellulaire, pas rien. T'allais jouer dehors, c'était parfait. Bon choix, décennie 90. Dans les prochaines, la musique de Morgan Wallen avec Thinking About You. Je vous souhaite un excellent jeudi.

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8: C'est le 8 mai dernier que la Chambre de commerce du Grand Joliette a célébré l'excellence des organisations de la MRC Joliette lors de la 40e édition du Gala Excelsior, présenté par Desjardins en collaboration avec Promutuelle Assurance Lanaudière. Voici quelques lauréats. Dans la catégorie Organisme communautaire Essor, le lauréat est Les Répits de Gabi. Dans la catégorie Organisme communautaire Pilier, félicitations au Carrefour Jeunesse Emploi de Dautré, Joliette. Le coup de cœur du jury a été remis à SSTL.

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1: 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Voici Ryan Kennedy à O.

Dans les prochaines minutes, il sera bientôt 15h. Et c'est votre retour à la maison qui s'en vient. Le trafic. J'espère que vous ne serez pas trop poigné dedans, par contre. Également, à compter de 18h, à pas manquer les hits avec Chuck Noël. Et il reste une journée à la semaine. Demain, vendredi. Hein? Ça, ça n'aurait joué beaucoup. On se laisse avec la musique de Kermesse où on se retrouve demain 13h. Salut!

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7: Bon après-midi, ici Jessica Potsou. Le maire de Mascouche, Guillaume Tremblay, a été réélu à la présidence de l'Union des municipalités du Québec. Il s'agit de son deuxième mandat à titre de président, lui qui avait été nommé l'an dernier. Notons d'ailleurs que les maires de Saint-Donat et de Terrebonne, Joey Deslauriers et Mathieu Traversy, ont également été réélus au sein du comité exécutif de l'UMQ. Bonne nouvelle, deux pharmacies lanaudoises offriront les produits menstruels au prix coûtant, donc sans profit, jusqu'au 31 décembre prochain. Cette idée a d'abord été lancée par un Family Prix à Shawinigan. Elle a ensuite été reprise par 30 pharmacies à travers le Québec, dont une à Repentigny et une autre à Berthierville. En terminant, un homme de 32 ans qui aurait leurré des mineurs sur les réseaux sociaux a été arrêté hier par la police de Terrebonne. Maxime Moussachia a été accusé de crimes sexuels sur des mineurs. Il aurait sévi entre 2023 et 2025 dans plusieurs régions du Québec. Selon les enquêteurs, il aurait approché ses victimes via des plateformes telles que TikTok, Snapchat et Fortnite. La police invite ses potentielles victimes à communiquer avec les enquêteurs. Voilà, ça complète. 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

C'est jeudi, 14h55. Bienvenue dans le trafic. Ghislain Demers avec vous autres. À tous les jours, je regarde dans un calendrier des journées mondiales. Quelle journée nous sommes aujourd'hui? C'est le jour de l'orgue. Ouais. Est-ce qu'il y a des joueurs d'orgue dans la salle? C'est un beau son. C'est charmant. Charmant comme tout. On a une belle émission, encore une fois, à vous proposer. Les gens de la municipalité de Saint-Félix-de-Valois, la mairesse va nous parler d'ici la fin de l'heure. C'est la chronique. Avec Caroline Séguin de l'ACEF, on va parler de cotes de crédit autour de 16h30. Marie-Josée Demers du Centre culturel des Jardins va venir nous parler des spectacles à venir et des shows, hein, de ça à venir, ça je voulais dire. Toujours une paire de billets aussi à faire tirer. Belle fun. On va jaser cinéma et puis on va parler du salon. Mesdames, peut-être que ça va vous appeler le salon Cocooning. C'est en fin de semaine du côté de Radon. On va en jaser autour de 16h10, 16h12, tout au plus. On a un paquet de bonne musique également à travers ça. Post Malone, on a ça pas très loin. On a signé un pacte avec Matt Mason et Downstairs. Après, Deshwala, un retour en 95, Counting Blue Cars. Dans le trafic, le meilleur de la musique dans la Naudière, c'est au 103.5. Bon retour chez vous.

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1: Pendant que le Canadien rêve de ramener la Coupe Stanley au Canada pour la première fois depuis 93, la Ligue professionnelle de hockey féminin, elle est déjà assurée d'avoir une championne canadienne cette année. Donc, il y aura une Coupe au Canada. La finale oppose la victoire de Montréal à la Charge d'Ottawa. Donc, la Coupe Walter va traverser la frontière après les deux titres du Minnesota. Il y a l'entraîneuse de la victoire qui parle d'une grosse rivalité entre les deux équipes et leurs partisans, surtout avec le fait que les villes sont proches l'une de l'autre, là, Ottawa-Montréal. Elle souligne aussi que la victoire attire maintenant des fans un peu partout dans le monde. Et du côté d'Ottawa, il y a Brianne Jenner qui croit que cette finale-là va pouvoir inspirer une nouvelle génération de jeunes filles à jouer au hockey puis à rêver d'une carrière dans LPHF. Elle dit aussi que Montréal et Ottawa sont deux grandes villes de hockey où les partisans attendent un championnat depuis longtemps. La série débute ce soir à la place Belle de Laval. Il y a aussi un match du Canadien à Buffalo. Bon, une chose est certaine, c'est qu'il y aura une coupe au Canada. Ça, ben, c'est une bonne nouvelle. Si c'est pas les Canadiens, ben, au moins, on aura une coupe de soulever du côté du hockey féminin. On est ben content de ça. Puis ça faisait comme 2 ans au hockey féminin que c'était du côté de Minnesota. Ben là, ça change. Post Malone, Chemical, le meilleur de la musique dans la Naudière, c'est au 103.5. Vous écoutez le trafic, c'est jusqu'à 18h. Bon retour!

0: Dans le trafic, Ghislain avec vous autres en direct du studio Pavé Brique Design. 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
3: En détail, ce soir et cette nuit, des averses, ça devrait cesser vers minuit, mais les nuages sont toujours là, puis ben, y a un 40% de risque de pluie aussi. 10, c'est le minimum. Demain, un petit peu de soleil, un petit peu de nuages, 20 degrés. Et pour samedi et dimanche, une belle fin de semaine, même jusqu'à lundi. Je vais dire le coup, ouais, c'est rendu loin, mais samedi du soleil, 24, dimanche ensoleillé avec 21 degrés. On a 11 présentement sur la Naudière.

jour très exactement, je regardais le hockey avec ma grande fille de 20 ans qui me posait des questions un petit peu sur mon passé, sur comment c'était quand on était jeune, on écoutait le hockey. Puis elle se rend compte que au Québec, les séries éliminatoires du Canadien, c'est pas mal plus qu'une game de hockey. C'est quelque chose qu'on vit dans le cœur, dans les familles, dans les souvenirs. Ça rassemble autant le petit gars, la petite fille de 10 ans que le père de 50-60 ans qui se rappelle encore exactement où il était en 93, l'année de la dernière Coupe Stanley à Montréal. Moi, puis je racontais, moi quand j'étais jeune au primaire, dès que la cloche sonnait pour la récréation, on sautait dehors avec nos bâtons, des bâtons de hockey en plastique qu'on prenait dans la bac à poubelle en sortant de la classe. Les buts, c'était deux cônes oranges installés vite dans la neige ou sur l'asphalte. Puis moi, j'étais toujours le petit gars qui gaulait. Dans ma tête, j'étais devenu Mike Liout, les grosses pattes brunes en moins. J'avais pas l'équipement parfait, mais ça changeait rien. Chaque lancé devenait un tir de la finale de la Coupe Stanley. Chaque arrêt me faisait sentir comme un héros pendant deux minutes. Le hockey me suivait partout. J'avais mon cahier de collants puis des cartes du Canadien que je regardais presque tous les soirs avant de dormir. J'avais aussi un cahier de dessin.

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1: Avec les gars, on n'avait pas une, pas deux, pas trois, mais sept patinoires extérieures. Sept! Puis je peux vous dire qu'on en a passé des nuits blanches à aller arroser les glaces. Fallait se lever volontairement la nuit. On faisait ça tard le soir pendant que les gens dormaient. Dans le froid, avec des tuyaux de pompiers qui étaient pas faciles à manier. On revenait les bottes trempées, fatigués morts, mais fiers de voir la glace parfaite le lendemain matin. Puis le plus beau là-dedans, c'est qu'on embarquait sur la glace avant même que le soleil se lève, très très tôt le matin. Avant à l'école, les lames de glace, les lames sur la glace étaient assez parties. C'est un son que je me souviendrai toujours, des souvenirs gravés. Puis aujourd'hui, comme père, je me rends compte encore plus à quel point le hockey est attaché à nos émotions. Récemment, j'ai retrouvé, ça, faut que je raconte ça, j'ai retrouvé mon chandail, ça fait trois jours de ça. J'ai retrouvé mon vieux chandail des Canadiens, celui de Patrick Roy, le chandail blanc. Parce qu'à l'époque, on se souviendra, le Canadien jouait en blanc à Montréal et en rouge à l'extérieur. Il est plus blanc, il est jaune, parce que c'est un chandail qui date des années 90. Juste en le regardant, tous les souvenirs me sont revenus d'un coup. Mais comme beaucoup de partisans en 95, j'ai eu le cœur brisé, moi aussi. Patrick Roy, mon héros de jeunesse, celui que je voulais imiter souvent, avait levé les bras au ciel avant de quitter Montréal pour être échangé au Colorado. Au Colorado. Les anciens Nordiques! Pour nous autres, à l'époque, c'était quasiment une insulte nationale. Je me rappelle que j'étais tellement fâché que j'avais même essayé de décoller le lettrage puis les chiffres de mon chandail parce que c'était un lettrage imprimé. J'avais tiré dessus toutes mes forces, mais ça marchait pas. Il maganait un peu. Aujourd'hui, je regrette tellement d'avoir abîmé ce chandail-là. Mais en même temps, il raconte exactement ce qu'être partisan du Canadien veut dire. Aimer une équipe assez fort pour être heureux, aussi assez fort pour être déçu. Honnêtement, c'est probablement pour me faire pardonner au dieu du hockey que je le garde aujourd'hui parce que il est vraiment plus blanc, mais jaune, jauni par le temps. C'est ça les séries hein, du Canadien, ça réveille des choses au Québec. Ça ramène le petit gars qu'on a déjà été. Ça nous rappelle pourquoi on est tombé en amour avec le hockey. Le jeune de 10 ans aujourd'hui vit exactement la même affaire, peut-être avec une tablette en plus. Il dort avec son chandail du CH, il connaît les joueurs par cœur, il pratique ses célébrations dans le salon puis il rêve de marquer le gros but en prolongation. Pour lui, le Canadien peut battre n'importe qui. Puis honnêtement, ben, cette petite innocence-là, ben, c'est précieux. Il y a le père de 50-60 ans, lui, qui regarde le match avec un petit mélange d'espoir puis de nostalgie, un petit peu de stress. Il se rappelle les soirées avec son père devant la télé, des pizzas commandées pour les matchs. Ça klaxonnait dans les rues, les voisins qui criaient à travers les fenêtres. Le stress d'une prolongation où personne respirait dans le salon. Les séries du Canadien, ça transforme le Québec. Pendant quelques semaines, tout le monde vit au même rythme. Peu importe l'âge, la ville ou le métier qu'on fait, un but du Canadien, ça peut faire sauter un enfant dans le salon puis faire monter les larmes dans les yeux d'un adulte qui retrouve, l'espace de quelques secondes, les émotions de son enfance. Parce qu'au fond, être partisan du Canadien, c'est pas juste encourager une équipe, c'est transmettre une passion. C'est des souvenirs entre amis, entre père et fils, entre famille, entre générations. Puis chaque printemps où le Canadien fait vibrer le Québec, comme cette année, il y a un autre petit gars devant deux cônes oranges qui se prend peut-être pour son gardien préféré et qui rêve, lui aussi peut-être, à la Coupe Stanley. Non? Êtes-vous d'accord avec ça? Tellement! J'ai l'impression que les séries nous ramènent à une époque où on oublie tout. Tout va bien. Hein? On va dans un bar, dès qu'on a un chandail du Canadien, on se serre dans nos bras. On se connaît pas. On est les meilleurs amis du monde. On se sent à la bonne place, chez nous, au Québec. Vince Lemire, à la bonne place. Je voulais faire mon petit éditorial cet après-midi. Écoutez le trafic jusqu'à 18h. Bonne fin de journée.

0: Ouais, ben si jamais vous avez vous êtes dans la région de Saint-Félix-de-Valois, on va parler avec la mairesse de Saint-Félix dans les prochaines minutes. Aussi dans la prochaine heure, aussi on va parler de cote de crédit. Ben oui, c'est important de savoir, de connaître sa cote de crédit avec Caroline Séguin de la CEF. Ça, c'est autour de 16h29. Il y a musique pas très loin de nous autres, Somber avec Back to Friends. J'ai ça juste pour vous autres dans les prochaines au 103.5 dans le trafic.
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1: Oui, de nouveau avec la mairesse de Saint-Félix-de-Valois pour la chronique de la mairesse. Salut Audrey.
2: Bonjour.
1: Audrey Boisjoli que j'accueille en studio aujourd'hui. Audrey, tout d'abord, on revient sur ce qui s'est dit là, au cours du dernier conseil.
2: Oui.
1: On va parler de la reprise des travaux, préparation de l'asphaltage, entre autres, le 1er Ramsey.
2: Oui, exact. Donc, c'est des travaux qui avaient été faits à l'automne dernier. Bon, on sait que l'hiver est arrivé plus tôt que prévu. Donc, ça nous a pris par surprise. On a dû reporter une partie des travaux au printemps. Le début, dans le fond, pour le 1er Ramsey, chemin et rang Sainte-Cécile, on a repris les travaux le 11 mai. Puis, c'était simplement pour aviser là, tous les gens du secteur ou qui pourraient circuler par ces voies-là, qu'il y en a à peu près pour 6 à 8 semaines de travaux pour l'ensemble des trois rangs. Donc, à la suite de ça, ben, on aura des beaux rangs neufs et subventionnés par le gouvernement. Donc, on est très, très heureux.
1: Entente pour la préparation de la phase 1 des travaux sur la rue principale maintenant.
2: Oui,
1: ça, c'est
2: donc,
1: le ministère.
2: Exactement. Donc, on en parle souvent de ces temps-ci dans plusieurs municipalités. Donc, moi, je dirais, enfin, on a notre première entente. Alors, la phase 1, simplement pour indiquer, c'est à partir de la rue de la station, donc de chemin de fer sur la rue principale dans le bas du village, jusqu'au chemin Barrette. Donc, on fait notre projet en trois phases. L'objectif, c'est de s'assurer que les gens puissent encore circuler puis qu'il y a des voies de circulation, de détour. Donc, la première phase, ça nous prenait une entente avec le ministère pour justement là, venir séparer l'ensemble des coûts. Ça, c'est pour aller donner les contrats de services professionnels. Okay. Donc, c'est études géotechniques, faire les plans de vie, surveillance des travaux. Fait que c'est l'ensemble des services professionnels pour qu'on puisse donner les contrats pour ensuite, quand tout ça va être complété, aller donner le contrat pour la réalisation des travaux. Ça va être la municipalité qui va être maître d'œuvre. Donc, dans le fond, cette signature d'entente-là, ça nous permet d'aller de l'avant avec la première étape qui est donner les contrats de services professionnels. Donc, enfin, on va pouvoir avancer. C'est une étape de plus qui est franchie. On en a quand même pour quelques temps encore avec les services professionnels avant de donner de contrat. Notre objectif, c'était de faire les travaux en 2027. Je voudrais que ça avance vite. Donc, on espère pouvoir maintenir cet échéancier de travaux en 2027. Mais pour l'instant, ça va dépendre là, de la collaboration qu'on aura avec le ministère pour avancer chacune des étapes.
1: Maintenant, il y a un autre dossier que vous avez parlé, c'est le réasphaltage du ponceau de la 131 l'automne passé.
2: Exactement.
1: Et l'installation d'un radar.
2: Oui, donc deux demandes qu'on fait au ministère des Transports pour améliorer la sécurité sur la 131, qui est une route du ministère des Transports. Je tiens à le rappeler. Alors, l'année dernière, le ministère a refait l'asphaltage de l'ensemble de la 131, le chemin Joliette à Saint-Félix jusqu'à pratiquement Joliette. Ça a été réasphalté, il y a eu du planage. Et ce qui est arrivé, c'est qu'ils ont fait de l'asphaltage de certaines sections. Puis après, il y avait des ponceaux qui devaient être faits, donc ils ont défait l'asphaltage qu'ils avaient fait et ils sont allés refaire les ponceaux. Donc ça a fait, dans le fond, ils ont fait comme une patch d'asphalte dans un certain secteur et les travaux ont été, je pense qu'il y a eu des petits enjeux, donc il y a comme un gros dénivelé sur cette partie de patch qui a été faite, qui fait que quand on roule dessus, il y a quand même des petits enjeux, tu sais, ça peut emmener des enjeux de sécurité, mais pour les gens qui habitent alentour aussi, c'est problématique, puis il faut comprendre que c'est une route qui vient juste d'être faite, qui est neuve, donc d'avoir des dénivellations comme ça, fait que ce qu'on demande, c'est au ministère de revoir cette section-là pour venir apporter des correctifs. Autre point, c'est qu'il y a quelques, pour le radar éducatif, ce qu'on demande, c'est dans le coin du marché Toit Bleu, il y a un an, il y a eu une diminution de vitesse. Ça tombe, avant c'était 90, donc à partir du rang Frédéric, là, près du Toit Bleu, ça tombe à 70 maintenant. Il n'y avait pas eu vraiment d'annonce du ministère pour dire qu'il y avait une nouvelle vitesse qui allait apparaître. Puis c'est un secteur qui a beaucoup d'entrées chartières, il y a beaucoup de commerce, fait qu'il y a beaucoup d'accidents chaque année, beaucoup d'enjeux de sécurité. Fait qu'on demande de venir implanter un radar pour indiquer aux gens là, la vitesse qu'ils roulent, puis qu'ils puissent annoncer si on arrive trop vite. Donc,
1: c'est le fun, ça. Des fois, ça me fait moi-même réaliser.
2: Ben oui, ça nous fait réaliser.
1: Tu roules un petit peu trop vite. T'sais.
2: Ben oui, effectivement. Donc, je pense que ça va être bon. Ça va être une belle façon de dire, gars, c'est rendu 70 aussi, là, donc il faut ralentir.
1: Il y a de l'embauche chez vous en mai.
2: Oui, exactement. Donc, on a fait pas mal d'embauches, mais celle que je voulais vous parler aujourd'hui, c'est de notre nouvelle direction générale, parce qu'effectivement, on était en embauche, ça fait quelques mois, et on a réussi à trouver notre personne pour naviguer dans ce beau bateau qui est la municipalité, l'organisation de Saint-Félix-de-Valois. Alors, c'est Madame Marie-Claude Couture qui va arriver le 1er juin, puis on a bien hâte de l'accueillir, donc je trouvais ça important de l'annoncer, qu'on a une nouvelle directrice générale qui arrive pour le 1er juin à la municipalité.
1: Après la journée de l'arbre, on va parler du départ des jardins collectifs.
2: Oui, donc c'est simplement pour aviser que comme pour les années passées, si c'est quelque chose qui vous intéresse de participer à des ateliers de jardin, soit entretenir nos jardins collectifs, dans le fond, nous, à chaque semaine, il y a Monsieur Jardin, comme l'année passée, qui vient faire des ateliers dans nos différents secteurs de jardins collectifs, là, qui se fait dans des bacs à jardin. Et Monsieur Jardin a plein de belles connaissances, donc il vient partager ça avec nous. Puis si c'est quelque chose qui vous intéresse de les entretenir, ben je vous invite à participer. C'est toujours intéressant. Toutes les informations vont être sur notre site Internet sur les journées, les heures qu'il va être à tel endroit, à telle heure. Donc, je vous invite à suivre notre site Internet. C'est là que vous allez avoir tout le détail. Mais si c'est quelque chose qui vous intéresse, bien, vous êtes les bienvenus.
1: Il me reste un petit peu de temps, une trentaine de secondes, pour parler du bilan de campagne Poulais-tu ralentir.
2: Oui, donc ce vendredi, le 15 mai, on va être sur le territoire, plusieurs personnes avec les gens de la SQ et d'autres partenaires, pour donner des dépliants, un peu pour parler de bilan de notre campagne Poulais-tu ralentir. Je sais que ça avait fait jaser nos fameuses pancartes de Poulais-tu ralentir. L'objectif, c'était pour annoncer, là, on tient à le rappeler, qu'on allait passer dans nos quartiers de 50 à 40 km/h. Le but, c'est vraiment que ça fait une différence, surtout quand il arrive un accident. On s'en était déjà parlé, je pense, dans une dernière chronique. La différence pour la survie des gens puis l'état de la personne s'il arrive un accident, c'est quand même assez... c'est très important. Donc, on vient à rappeler ces faits-là. On veut réutiliser cette campagne-là qui est encore en cours, si on veut, pour rappeler aux gens que c'est 40 km/h dans nos quartiers. Avec l'arrivée du beau temps, bien, c'est toujours le bon moment de rappeler aux gens d'être sécuritaires puis de faire attention, surtout aux gens qui sont vulnérables, qui sont soit à pied ou en vélo, puis de partager la route avec tous les utilisateurs.
1: Cherchez-vous un personnificateur de mascotte de poulet? Je
2: sais pas. Oui, c'est ça. J'ai cru comprendre que tu as déjà fait ça dans ton passé.
1: J'ai déjà fait ça, mais non. Ouais, je vais laisser ma place cette fois-ci. Mais peut-être que la mairesse pourrait s'offrir pour une journée.
2: Peut-être. Je vais y penser.
1: Tout ça est intéressant. Puis si on veut en savoir plus, bien, tous les détails se retrouvent sur le site de la municipalité.
2: Tout à fait. Exactement.
1: Audrey Boisjoli, mairesse de Saint-Félix, merci beaucoup.
2: Ben, merci à toi.
1: À la prochaine. Bye-bye.
2: À la prochaine. Le meilleur de la musique.

Fait que bonne fin de journée, bon retour vers la maison ou vers le travail aux gens qui font le chemin inverse dans la prochaine heure. Caroline Séguin de la CEF, on va parler de cote de crédit. Oui, c'est important de savoir on en est où avec notre cote de crédit, de vérifier ça de temps en temps. On va aussi parler de cocooning. Il y a un salon du cocooning qui s'en vient du côté de Rawdon en fin de semaine. On en parle autour de 16h10. Après ça, on va jaser avec Marie-Josée Demers du Centre culturel Desjardins. Puis comme c'est souvent le cas, en fait c'est toujours le cas, ils arrivent jamais, les gens du CCD, avec les mains vides. Il y a toujours des billets, un petit cadeau. Je sais pas, j'ai aucune idée c'est qui aujourd'hui, mais on va être là autour de 16h50 à peu près. En musique, ben dans l'heure, on a aussi toujours le meilleur de la musique, Young Blood. Je vois un bon petit retour dans le temps avec LGS. Mais au retour, après les infos, Mike Posner, Cooler Than Me. Ça s'en vient dans le trafic, dans la Naudière. 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
5: Bonne fin de journée, ici Benjamin Aubert. Voici vos actualités. Un camion en flammes pendant l'heure de pointe a attiré l'attention de bien des automobilistes ce matin vers 7 heures sur la bretelle de l'autoroute 640 menant vers l'autoroute 40 à Terrebonne. À l'arrivée des pompiers, le camion de livraison était en embrasement généralisé. 4 unités et une dizaine de pompiers ont été nécessaires pour maîtriser les flammes. Heureusement, l'événement ne semble pas avoir fait de blessés. L'incendie serait de nature accidentelle et aurait été provoqué par une défectuosité sur le camion qui traquait la remorque. Le maire de Mascouche, Guillaume Tremblay, a été réélu à la présidence de l'Union des municipalités du Québec. Il s'agit de son deuxième mandat à titre de président, lui qui avait été nommé l'an dernier. M. Tremblay est impliqué au sein de l'UMQ depuis déjà une douzaine d'années. Notons aussi que les maires de Saint-Donat et de Terrebonne, Joey Deslauriers et Mathieu Traversy, ont été réélus au sein du comité exécutif de l'organisation. Deux pharmacies lanaudoises offriront les produits menstruels au prix coûtant jusqu'au 31 décembre prochain. L'idée, d'abord lancée par un Family Prix de Shawinigan, a ensuite été reprise par une trentaine de pharmacies à travers le Québec. Les pharmacies concernées dans la région sont situées à Repentigny et Berthierville. Un homme de 32 ans qui aurait leurré des mineurs sur les réseaux sociaux a été arrêté hier par la police de Terrebonne. Maxime Moussachia est accusé de crimes sexuels sur des mineurs. Il aurait sévi entre 2023 et 2025 dans plusieurs régions du Québec. Selon les enquêteurs, il aurait approché ses victimes via des plateformes telles que TikTok, Snapchat et Fortnite. Et enfin, une entreprise lanaudoise a récolté les honneurs lors du congrès de l'Association de la construction du Québec. Construction Julien Dalpé a reçu le titre d'entreprise de construction de l'année pour la région. L'entreprise basée à Sainte-Marie-Salomé s'est distinguée notamment par ses 30 années d'expertise multidisciplinaire. Voilà, c'est ce qui complète. 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
6: Beaucoup de Québécois seront devant la télé ce soir. Canadiens Sabres, match numéro 5 de la demi-finale de l'Est, série égale 2-2. Le match est à 19h, c'est au KeyBank Center. À Edmonton, les Oilers ont congédié leur entraîneur-chef Chris Knobloch ainsi que l'adjoint Mark Stewart. Malgré deux présences en finale de la Coupe Stanley, l'équipe a été éliminée dès le premier tour cette saison. Et enfin, la victoire de Montréal commence ce soir la finale de la Coupe Walter contre la Charge d'Ottawa. Il s'agit de la première finale 100% canadienne de l'histoire de la Ligue. Le match est à 19h à la Place Belle. Et puis, je termine avec un petit peu de baseball. Hier, les Blue Jays ont gagné 5-3 contre les Rays de Tampa Bay. Demain soir, une nouvelle série va débuter à Détroit. Ce sera contre les Tigers.
7: Le copilote par

Un petit salon cocooning à venir en fin de semaine à Radon. On va en parler avec la fondatrice des salons cocooning qui se déplace principalement sur la rive nord, un petit peu partout. Hein. On va de place en place. Côté température pour ce soir et cette nuit, des averses. Ça devrait cesser vers minuit. On garde les nuages, 40% de risque de pluie avec peut-être un petit peu de brouillard en fin de nuit. Température, elle, autour de 11. Demain, soleil, nuages, 20 degrés. Samedi, du soleil 24. Dimanche, du soleil 26. Lundi, ça se dégage, 23 degrés. En perspective, une superbe belle fin de semaine. Puis je vous demande de ne pas manquer un lundi notre spécial, notre top 100 des meilleurs hits, le meilleur de la musique ici sur nos ondes au 103.5. On s'en vient en musique avec du LGS, pas très loin, mais là, j'adore cette chanson-là. Young Blood avec Zombie, dans le trafic au 103.5.

0: Ma prochaine invitée, je ne sais pas si, mesdames, vous cherchez une activité à faire en fin de semaine, mais peut-être que ça va vous attirer. Je parle avec Annick Lepage. Elle est fondatrice des Salons Cocooning. Juste le nom, c'est tout cute. Ça nous rend tout confortable. Ce sera du côté de Radon en fin de semaine. Allô, Annick?
1: Bonjour!
0: Qu'est-ce que c'est le Salon Cocooning? Parce que vous en faites, entre autres, plusieurs sur la Rive-Nord, pour le moment.
1: Absolument.
0: Et là, en fin de semaine, du côté de Radon, qu'est-ce que c'est? Ça s'adresse
1: oui.
0: à qui?
1: Bien, en fait, le Salon Cocooning, c'est une place où ce que je veux que les gens aient rencontré des exposants, des entreprises pour se faire plaisir. Fait autant cadeaux, services aussi sur place. Donc, dépendamment des salons, on peut avoir accès des fois à un mini-massage, à un mini-soin. Donc, vraiment, le but, c'est d'aller ralentir pendant le temps du salon, connecter avec d'autres personnes, puis de découvrir, en fait, des entrepreneurs de la région.
0: Des entrepreneurs de la région qui, sur place, vous offrent des produits ou c'est des cartes d'affaires? Comment est-ce que ça fonctionne? On peut acheter sur place aussi?
1: Exactement. En fait, il y a 45 d'exposants de confirmés pour Radon et on peut aller s'offrir des petits cadeaux. S'il y a des fêtes qui s'en viennent, on peut acheter plein de petits trucs là, différents. Différents exposants, différents domaines, puis on veut que ça soit le plus diversifié. Donc, dans les 45, là, on essaie que ça soit pas trop pareil pour que, justement, là, on puisse faire le tour puis trouver plein de petits trucs qu'on connaissait peut-être pas, là, qui sont offerts par des entrepreneurs du Québec qui veulent faire découvrir ce qui créent de leurs mains ou ce qu'ils font, ou des services.
0: Comme par exemple quoi? En as-tu qui te viennent en tête qu'est-ce qu'on va découvrir en fin de semaine?
1: Ben on a des bijoux, c'est sûr que c'est toujours winner. On a des produits pour le corps, on a des produits pour le visage, on a des petites chandelles, on a des gens qui sont là plus en service, donc ils peuvent vous donner quelques minutes au niveau énergétique. Il va y avoir il y a une photographe, vous avez envie d'avoir une belle photo de vous, une belle photo de couple, habillez-vous cute. Puis venez vous faire photographier, donc on a une photographe sur place avec un beau petit décor, donc des fois, on veut pas nécessairement payer des centaines de dollars pour une grosse séance photo, ben là, elle est là, puis vous pouvez prendre une seule photo pour un petit montant. Donc, des fois, ça peut être le fun d'avoir une photo plus professionnelle, des fois qu'on n'a pas toujours le temps et l'argent pour le faire.
0: Ça se passe du côté de Radon, mais on n'a pas mentionné où exactement.
1: Au Collège Champagneur. Okay. Donc, c'est là que ça a lieu. Ça commence à 10 heures les deux matins. Les 50 premiers visiteurs par jour vont recevoir un sac avec des cadeaux à l'intérieur. Donc, gênez-vous pas d'être là le matin. Puis, on était à Laval il y a environ un mois, puis j'ai eu que des bons commentaires. Les gens pensaient aller passer 5 minutes, puis finalement, au bout de 2 heures, ils étaient encore sur place. Donc, c'est vraiment un beau moment à s'offrir, puis à jaser avec les gens. Les gens sont super jasables, puis tu sais, comme super sociables, puis ça fait une belle... C'est un beau moment à aller fouiner, puis à aller voir qu'est-ce qui peut... exister dans le côté cocooning, prendre soin de toi, ralentir. On le sait que la vie va vite, là. Fait que c'est le temps d'aller se cocooner.
0: C'est au Collège Champagnard, tu l'as mentionné, 10 heures samedi et dimanche. C'est gratuit. Oui. Je dis ça en passant, là, si vous voulez vous poser la question. Puis, ben en grand nombre, est-ce qu'il y a une page Facebook qu'on peut aller voir, qu'on peut suivre avec
1: Absolument.
0: Ça?
1: Absolument. Il y a la page Facebook Salon Cocooning pour elle et lui. Puis, on a même un site Instagram aussi, donc Salon Cocooning. Et on a une page web qui est le saloncocooning.ca.
0: Moi, j'ai un
1: avec les autres dates aussi qui sont là. Donc,
0: oui, les dates, parce que c'est ça, vous vous déplacez, là, surtout sur la rive nord du fleuve. Moi, j'ai un faible quand j'entends le mot cocooning, puis j'ai pas honte de le dire, là. En tant que gars, moi, j'aime les doudous. Je suis un maniaque des doudous. Les grosses doudous, les grosses couvertes pesantes, les j'aime ça m'envelopper dans une doudou, écouter un match de hockey avec mon gros bol de chips. Moi, c'est mon petit dada. J'imagine.
1: Ben oui.
0: On en a, j'imagine qu'il y a des gens qui vendent des doudous là-bas aussi. Je peux pas passer à côté.
1: C'est une bonne pièce. Ben écoute, doudou, je suis pas certaine. C'est une bonne question à regarder, mais je sais qu'il y en a. Il y en a une, on a fait des souliers. Elle a fait des souliers blancs, puis elle a les peintures, puis en tout cas, c'est vraiment magnifique. Il y a des gens qui sont là aussi dans l'alimentaire. Fait que des fois, pour les hommes, ils font comme je vais accompagner ma blonde, mais ça va être plate. Mm-hmm. Mais il y a de la bouffe. Même que les 50 premiers vont avoir un petit coupon pour avoir un petit cornet de tir gratuit. Donc, c'est là où c'est que les hommes, on les attrape par le ventre des fois. Puis il y a des produits aussi de beauté pour hommes. Là, tu sais, mon chum était là au dernier, puis s'est acheté un exfoliant. Donc, il y a quand même des produits aussi pour hommes ou pour unisex et tout ça. Là. Donc, il y a vraiment de tout.
0: Bon, des produits exfoliants puis les petits cornets de tir, tu m'as eu. Alors, on donne l'invitation en fin de semaine, 16-17 mai, je rappelle, au Collège Champagneur. C'est gratuit, le Salon Cocooning à Radon. On parlait avec Annick Lepage, fondatrice des Salons Cocooning. Merci beaucoup, Annick, de ton temps cet après-midi.
1: Ben merci à vous, puis en espérant vous voir en grand nombre.
0: Merci à toi. Salut.
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0: graphique.
1: Le chorégraphe et animateur québécois Jean-Marc Généreux va faire bientôt une apparition dans le populaire feuilleton français Demain nous appartient. Lui qui était juge, entre autres, dans Danse avec les stars, il a annoncé la nouvelle sur Instagram hier. Il va tourner notamment aux côtés de la comédienne Catherine Benguigui. Et la série qui est diffusée en France sur TF1 et au Québec sur TV5 va suivre le quotidien des habitants de cette entre romance, rivalité puis trahison. Il n'y a pas de détails encore qui ont été dévoilés sur le personnage que va jouer Jean-Marc Généreux dans cette série-là, mais je pense que ça va aller chercher pas mal de monde. Sixième saison qui arrive également. Dans un instant, Luke Combs, Back in the Saddle. On a ça entre autres. On va parler un petit peu de météo. On a du beau temps qui s'en vient pour cette belle longue fin de semaine.
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0: Bon, en détail pour ce soir et cette nuit, on a peut-être quelques averses. Ça devrait cesser vers minuit s'il y en a encore, mais on va garder les nuages avec 40% de possibilité de pluie. Nuageux, en fait, du brouillard. Ça devrait se former en fin de nuit, autour de 11 à température. Demain, soleil, nuage avec un maximum de 20. Du soleil, samedi, soleil, dimanche et soleil. Ben, en fait, on a du dégagement lundi, donc du soleil. On a 12 degrés présentement sur la région de Lanaudière.
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1: Aujourd'hui, encore une fois, on est avec Caroline Séguin, responsable des communications à la CEF Lanaudière. Salut Caroline.
2: Allô.
1: Tu nous amènes aujourd'hui, on va parler de la cote de crédit.
2: Oui, dans le fond, on continue un petit peu le sujet du mois dernier, mettons.
1: Oui.
2: Donc, la cote de crédit, ce qui est important de savoir, c'est une note globale qui indique comment est-ce qu'on gère notre crédit et le risque qu'on représente pour les prêteurs. Donc, au Canada, il y a deux agences qui s'occupent de ça, c'est Equifax et TransUnion. Donc, si vous allez voir, là, des fois, par l'application de votre institution financière, vous pouvez voir là, votre cote de crédit. Donc, il y a des trucs, si vous êtes dans le jaune,

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1: Ils vont avoir fait ses paiements, c'est tout.
2: C'est ça, okay. Exact. Fait, on fait ses paiements à l'avance. On utilise le crédit. Oui, c'est mieux d'utiliser du crédit parce que quand on utilise du crédit, on a une historique après de crédit. Fait que si un jour on veut faire un achat important comme une maison, ben à ce moment-là, on a quand même un historique qui va passer. On sait, c'est toujours pour démontrer au prêteur qu'on est quelqu'un de fiable. Mmh. Donc vaut mieux, par contre, avoir une limite qui serait plus haute puis utiliser la moitié au moins du crédit, okay, que de toujours arriver proche de la limite mois après mois. Parce qu'on pourrait être quelqu'un qui paraît comme peut-être avoir perdu un peu le contrôle.
1: Ou qui a besoin d'argent.
2: C'est ça, là. Tu sais, si t'as une limite de 5 000 puis t'es tout le temps dans 4 500, ben, ça pourrait avoir l'air drôle. Par contre, c'est un des critères, okay?
1: OK?
2: C'est sûr que si vous remboursez tout le temps, tout ça, donc c'est sûr que la cote va quand même améliorer. Fait, donc, c'est pas une indication ou un truc absolu que je vous donne, mais c'est l'ensemble des trucs qui fait en sorte que ça va être amélioré. Sinon, ben, il y a le nombre de prêts obtenus. Donc, plus vous avez besoin de prêts, plus vous êtes vu comme quelqu'un qui a besoin d'argent. Donc, des fois, ça peut être tentant. On rentre dans certains magasins qui nous proposent la carte du magasin, puis on a un cadeau. Mais oui, c'est correct, là. C'est juste que plus que vous avez de prêts ouverts, plus que vous êtes perçu comme quelqu'un qui a probablement besoin d'argent.
1: OK.
2: Donc, ça, il faut faire attention. Il faut faire aussi aux demandes de crédit qu'on fait. T'sais, c'est un peu en lien avec ça. Donc, à chaque fois que vous faites une demande de crédit, vous êtes coté négativement. Donc, si, mettons, vous avez un achat important, une auto ou quelque chose comme ça, vous êtes peut-être mieux de faire vos demandes de façon rapprochée, qui va démontrer que, dans le fond, vous aviez besoin d'un crédit pour un besoin spécifique et non pas, tu sais, comme faire des demandes à chaque 2-3 mois ou à chaque 4 mois. Donc, pour ça, souvent, on va, même des fois, on va conseiller aux gens de faire affaire avec un courtier en hypothèque, par exemple, ou des choses comme ça. Donc, on essaie de les regrouper le plus possible pour que ça démontre que c'était un besoin qui était ponctuel et non pas un besoin récurrent qui revient régulièrement tout le temps. Et qu'on repense à quand on rentre dans un magasin quelconque qui nous offre, donc on peut faire ça. Sinon, mais la date d'ouverture des comptes, c'est important aussi. Je sais que la fidélité de nos jours, des fois, il y a des compagnies qui laissent tomber ça, mais c'est encore pour le crédit, c'est encore quelque chose. Donc, plus vous gardez longtemps un compte de crédit, plus vous démontrez que vous êtes responsable et qu'on peut vous faire confiance. Parce que ce créancier-là vous a fait confiance depuis X années. Okay. Donc, voilà les petits trucs.
1: On retient donc, c'est bon d'utiliser une carte de crédit. De ne pas l'utiliser, c'est pas bon, ça sert à rien. C'est comme si vous n'en aviez pas parce que vous dites, il y a peur de dépenser. Mais si vous l'utilisez pas au max, idéalement, la moitié au quart, c'est l'idéal, puis ça va aider. Puis Equifax, c'est l'autre que tu as.
2: TransUnion.
1: Il y a des petits frais, je pense, pour être abonné, pour pouvoir aller voir ça, je pense.
2: Si vous voulez aller voir directement sur leur site Internet, mais souvent, avec notre application là, de gestion d'institutions financières, on peut avoir accès. C'est souvent une ou l'autre, là. Mais ça vous donne quand même une idée, même s'il y a des fois des petites différences au niveau du calcul. Là, mais
1: moi, ça m'a surpris. La première fois que j'ai vu ça, il y a tout. Puis allez voir, si vous l'avez jamais fait, allez voir. Ça vous allez en apprendre sur vous-même. Je vous le dis, là, il y a tout.
2: Le lien gratuit change souvent, mais on essaie d'être le plus à jour possible sur notre site Internet. On a un lien pour aller consulter de façon gratuite notre dossier crédit au moins une fois par mois. Donc, si jamais vous tombez sur le lien qui est expiré, téléphonez-nous pour qu'on trouve le nouveau et qu'on le réajuste tout de suite.
1: Très intéressant, ça. Le site web, c'est aseflanaudière.com. .ca, aseflanaudière.ca, si vous voulez en savoir un petit peu plus sur votre dossier de crédit. Ben, merci beaucoup, Caroline.
2: Merci.
1: Très intéressant, encore une fois. On se reparle le mois prochain. Bye-bye.
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0: Il y a la monnaie royale canadienne qui a annoncé le lancement d'une pièce commémorative spéciale de 1 $. On veut souligner la participation du Canada à la Coupe du monde de la FIFA 2026. Dévoilement officiel qui a eu lieu aujourd'hui du côté de la BC Place Stadium, un des stades qui vont accueillir des matchs du tournoi. Et cette nouvelle pièce va rendre hommage au soccer puis rappelle que le Canada va être l'un des trois pays hôtes de l'événement avec les États-Unis et le Mexique. Elle sera mise en circulation dans les prochaines semaines et du côté de la monnaie royale canadienne, on dit vouloir offrir aux amateurs de soccer et aux collectionneurs un souvenir quand même, on va se dire, assez unique de cet événement qui sera historique. La Coupe du monde de la FIFA sera la plus grande de l'histoire du tournoi avec des matchs qui seront présentés dans plusieurs villes nord-américaines, dont, comme je mentionnais, Vancouver et Toronto. Puis déjà, ben vous pouvez en savoir plus sur cette pièce ou sur les autres produits de la monnaie. Il y a le site officiel, peut-être même commander votre pièce sur monnaie au singulier, donc monnaie.ca. Tous les détails se retrouvent là-dessus. On la verra apparaître, cette pièce qui est très colorée, soit dit en passant, dans les prochains jours.
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1: À nouveau en studio avec moi, Marie-Josée Demers du Centre culturel des Jardins. Salut Marie-Josée.
2: Salut Ghislain.
1: Tu nous parles de billets qui vont être mis en vente très prochainement tout d'abord.
2: Prochainement, la semaine prochaine, deux gros shows. Éric Lapointe, Véronique Dicker, qui viendront en 2027. Donc, mise en vente pour les membres d'abord au début de la semaine et pour le grand public à la fin de la semaine. Donc, si vous voulez vous assurer de réserver les billets de votre choix, ben, écoutez, la carte de membre est toujours une très bonne option là, au coût de 25 $ par année.
1: Quels sont-ils ces spectacles? Ben, t'avais autre chose à rajouter.
2: Ben, en fait, il y a des spectacles qui ont été mis en vente la semaine dernière. Mm-hmm. Alors, un petit survol de ça. D'abord, Bruno Pelletier qui reprend la route. Ça fait un petit moment qu'on l'a vu.
1: Oui.
2: Oui, et c'est un spectacle qui s'appelle Trois et moi.
1: Okay.
2: Et ça se veut vraiment un genre de rétrospective de sa carrière. Donc, il va refaire les belles grandes chansons qu'on connaît avec sa voix incroyable.
1: C'est-tu des rallonges de cheveux, mettons?
2: Je sais pas. 11 novembre 2027, mais les billets la semaine prochaine. On a Rita Baga qui présente un nouveau spectacle avec ambiance, nous dit-on, de fête foraine, complètement fou comme, tu sais, comme événement avec oui de la chanson, de l'humour,
1: cool,
2: avec
1: hein.
2: des dragues, avec un petit peu tout ça. C'est en avril 2027. Jay Fournier qui est un jeune humoriste qui viendra en septembre 2027.
1: Très drôle.
2: Et Laurent Saint-Martin, Gab Forêt, c'est une formule podcast et performance live. Donc, Laurence Saint-Martin qu'on connaît pour ses chansons. Et Gab Forêt qui, lui, fait du balado beaucoup.
1: Ouais.
2: Alors, on va recevoir un invité surprise qui n'est pas encore annoncé. Mais les billets sont déjà disponibles pour cet événement-là qui se déroule en février.
1: Donc, ils vont présenter le podcast devant le public.
2: Exactement.
1: OK.
2: Exactement, mais entrecoupé de performances avec Laurence Saint-Martin.
1: Ah, c'est bien
2: et,
1: fun. Okay.
2: L'invité qui chante peut-être. On sait pas.
1: On sait pas c'est qui.
2: On sait pas. Sinon, ce qu'il faut retenir, parce qu'on l'a dévoilé récemment, c'est la belle programmation de Bastringue. Vous en avez parlé cette semaine avec Jean-Sébastien. Il y a une belle offre, oui, payante sous chapiteau, mais aussi paquet d'affaires qui vont se dérouler gratuitement au centre-ville de Joliette. Vous pouvez prendre connaissance de tout ça en vous rendant sur le site internet spectaclejoliette.com. On est quoi aujourd'hui? 14 mai?
1: Ouais.
2: Ça s'en vient très vite. Dans un petit peu plus d'un mois, seront lancées les festivités de cette quatrième édition de Bastringue.
1: Mi-juin.
2: Ce soir, on est en formule par terre debout. Les bancs sont sortis de la salle. C'est les trois accords qui vont se produire devant un public complètement fou. L'album Toujours en vacances, Toujours les vacances, avec un air vraiment très festif. Mm-hmm.
1: J'ai parlé avec un des membres cette semaine. Il me disait qu'il adorait cette salle-là. D'ailleurs, c'est Joliette aussi. Là.
2: Ah, ben, on les aime nous autres aussi. Ouais, je pense que les gens les attendent de pied ferme. Et demain, on laisse la salle en formule Arena parce que c'est Grimmskunk et Illness. C'est un plateau double qui va, mon Dieu, ça va rocker, ça va être complètement débile comme atmosphère, si je peux me permettre.
1: C'est un peu notre époque. Grimmskunk aussi, ça fait un petit bout qui roule.
2: En effet, ça fait un bon petit bout de temps. Puis tu sais, il y a des gens qui les ont aimés dans les débuts. Il y a peut-être des amateurs qui les ont découverts sur le temps puis qui n'ont jamais eu la chance de les voir sur une scène. Mm-hmm. Alors c'est vraiment l'occasion de vivre ça en fin de semaine. C'est demain.
1: Demain
2: soir. À venir la semaine prochaine, Dominique Paquet. Deux dates, c'est son spectacle Je comprends la game, donc 20 et 21 mai. Et Bleu Jeans Bleu, le 30 mai, de soirée, on parle de show un peu festif, drôle, musicalement vraiment intéressant. Alors, c'est le 30 mai et on a des billets à vous offrir pour
1: ce show-là. Aujourd'hui.
2: Oui, absolument, okay. Avec leur chanson qui s'appelle Scotch and Poche. J'en trouve tellement drôle, cette chanson-là. Alors, si vous voulez gagner les billets pour Bleu Jeans Bleu, vous composez le 450-753-1035. On vous offre ça à l'instant. Et sinon, ben, les billets sont disponibles et tous les détails sur spectaclejoliette.com.
1: Toujours intéressant. Puis Scotch and Poche, c'est tous les jours, sauf le jeudi. Le jeudi, il y a une pause. C'est ça qu'ils disent dans la chanson. Là. Le jeudi, une pause.
2: Aujourd'hui, on est en pause de Scotch and Poche.
1: Il me semble que c'est jeudi. C'est pas. En tout cas, très bonne chanson. Hey, merci beaucoup. Spectaclejoliette.com, tu l'as mentionné. Si vous voulez des détails, à la prochaine.
2: Bonne fin de semaine.
1: Salut.
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1: Ah, les textos rentrent à vue d'œil. Ding, ding, ding, ding, ding dans ma chaîne pour Bleu Jeans Bleu. Mais la personne gagnante, c'est... j'ai noté ça, ça sera pas bien long. Je viens d'y parler au téléphone à part de ça. OK, Sylvie Beauregard qui gagne sa paire de billets pour Bleu Jeans Bleu. 30 mai, spectaclejoliette.com pour vos billets. C'est de la visite rare chez nous à Joliette. Alors, si vous avez déjà vos billets, vous êtes des chanceux. Bravo à ceux, à Sylvie, puis à ceux et celles qui ont participé. Ben, je vous souhaite bonne chance aussi pour une meilleure... longue fois. Tiens, on va dire ça. On va dire ça comme ça. On s'en va aux infos, celles de 17h. On a de la bonne musique, entre autres. Et ça, là, quand c'est sorti, cette chanson-là, la toune qui punch, j'ai littéralement capoté. Je vous présente ça dans les prochaines minutes. Au retour.
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2: Bonne fin de journée, ici Benjamin Aubert. Voici vos actualités. Un camion en flammes pendant l'heure de pointe a attiré l'attention de bien des automobilistes ce matin vers 7 heures sur la bretelle de l'autoroute 640 menant vers l'autoroute 40 à Terrebonne. À l'arrivée des pompiers, le camion de livraison était en embrasement généralisé. 4 unités et une dizaine de pompiers ont été nécessaires pour maîtriser les flammes. Heureusement, l'événement ne semble pas avoir fait de blessés. L'incendie serait de nature accidentelle et aurait été provoqué par une défectuosité sur le camion qui traquait la remorque. Le maire de Mascouche, Guillaume Tremblay, a été réélu à la présidence de l'Union des municipalités du Québec. Il s'agit de son deuxième mandat à titre de président, lui qui avait été nommé l'an dernier. M. Tremblay est impliqué au sein de l'UMQ depuis déjà une douzaine d'années. Notons aussi que les maires de Saint-Donat et de Terrebonne, Joey Delaurier et Mathieu Traversy, ont été réélus au sein du comité exécutif de l'organisation. Deux pharmacies lannaudoises offriront les produits menstruels au prix coûtant jusqu'au 31 décembre prochain. L'idée, d'abord lancée par un Family Prix de Shawinigan, a ensuite été reprise par une trentaine de pharmacies à travers le Québec. Les pharmacies concernées dans la région sont situées à Repentigny et Berthierville. Un homme de 32 ans qui aurait leurré des mineurs sur les réseaux sociaux a été arrêté hier par la police de Terrebonne. Maxime Moussachia est accusé de crimes sexuels sur des mineurs. Il aurait sévi entre 2023 et 2025 dans plusieurs régions du Québec. Selon les enquêteurs, il aurait approché ses victimes via des plateformes telles que TikTok, Snapchat et Fortnite. Et enfin, une entreprise lannaudoise a récolté les honneurs lors du congrès de l'Association de la construction du Québec. Construction Julien Dalpé a reçu le titre d'entreprise de construction de l'année pour la région. L'entreprise basée à Sainte-Marie-Salomé s'est distinguée notamment par ses 30 années d'expertise multidisciplinaire. Voilà, c'est ce qui complète. 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
3: Est-ce qu'il y a du hockey ce soir? Il me semble que oui. Hein? C'est pas mal ce que j'ai entendu toute la journée. Le Canadien qui va essayer de rebondir à Buffalo ce soir à l'occasion de ce cinquième match de la série. Un match qui est très, très important là pour les deux équipes, mais pour la troupe du Canadien, le match numéro 5. Quand le gagnant du match numéro 5, quand la série est égale, finit par passer au tour suivant dans 80 % du temps. Et c'est ce qui est arrivé avec le Canadien et le Lightning au premier tour. Le Canadien avait remporté le cinquième match à Tampa Bay pour briser l'égalité 2-2. Et il y a Alex Newhook qui pourrait réaliser tout un exploit, pas piquer des verres ce soir. Il deviendrait le premier joueur du Canadien à faire bouger les cordages dans un quatrième match de suite en série depuis Alex Kovalev en 2004. Donc, d'un Alex à un autre. Est-ce que Newhook pourra imiter Kovalev? À Edmonton, les Oilers ont congédié leur entraîneur-chef Chris Knobloch ainsi que l'adjoint Mark Stewart. Malgré deux présences en finale de la Coupe Stanley, l'équipe qui a été éliminée dès le premier tour cette saison. Et la victoire de Montréal joue ce soir. C'est le début de la finale de la Coupe Walter contre la Charge d'Ottawa. C'est la première finale 100% canadienne de l'histoire de la Ligue. Le match est à 19h du côté de la Place Belle.

0: 12 degrés présentement sur Lanaudière. C'est pas mal la température qu'on va garder là pour la soirée, la nuit. Ça va descendre à 11 degrés là, pour cette nuit. C'est pas impossible qu'il y ait des averses. On parle de 40 % du brouillard aussi cette nuit. Demain, soleil nuage avec un max de 20. Du soleil samedi 24 et aussi du soleil pour dimanche 26. Puis comme c'est une longue fin de semaine, je le sais, c'est encore loin, mais on veut ça. Ben, jusqu'à maintenant, on parle de dégagement pour lundi. Mais ça peut changer, hein? On le sait tellement à bord de ça. 17h02, ben, un petit message de présentation, puis la toune qui punch.
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0: Oh! On ressuscite cette toune-là du groupe canadien Moist. C'est sorti en 94 sur l'album Creature. Un morceau qui devient un des premiers gros succès du groupe grâce à une forte rotation. Ils ont joué beaucoup sur Much Music, entre autres, au point de les propulser rapidement sur les scènes de grands festivals au Canada. Il y a Moist aussi qui a été invité à tourner avec des groupes internationaux majeurs de l'époque, comme les Foo Fighters, le groupe Live. Ça les a fait passer un peu de temps de la scène locale aux grandes tournées nord-américaines.
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3: En fin de semaine, peut-être que vous allez opter pour un petit cinéma, mais je veux vous parler de Potin, entre autres, cet après-midi. Il y a le cinéaste Peter Jackson qui a confirmé qu'il travaille présentement sur le deuxième film des aventures de Tintin. Il était en conférence de presse au Festival de Cannes, puis il a dit qu'il est actuellement en train d'écrire le scénario et qui va assurer aussi la réalisation du projet. Ça va faire suite à ce film, Le secret de la licorne, qui était sorti, c'est pas hier, quand, hein? 2011, et réalisé par Steven Spielberg, Peter Jackson, qui avait produit le premier volet. Il dit vouloir prendre son temps pour bien faire les choses, et le film original utilisait la technique de performance capture, puis mettant en vedette Jamie Bell dans le rôle de Tintin. Alors, ça s'en vient peut-être pour un autre volet. Dans un autre ordre d'idée, la bande-annonce du film Rédemption, qui est réalisé par Luc Picard, a été dévoilée ce matin. Le long métrage va sortir en salle en plein milieu de l'été, 29 juillet. Une belle distribution internationale, dont le comédien français Gérard Lanvin, ainsi que plusieurs autres acteurs québécois. Ça raconte quoi? C'est un tueur à gages à la retraite qui va se retrouver forcé de reprendre du service à Montréal, ce qui va déclencher une série d'événements dramatiques qui vont mettre en danger sa fille à Paris. C'est le sixième film du réalisateur réalisé par Luc Picard. Ça s'appelle Rédemption. Ça arrive sur nos écrans le 29 juillet prochain.

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9: En détail, ce soir et cette nuit, des averses, c'est pas impossible. Il y a 40% de risque pour le restant de la nuit. C'est température autour de 11 degrés. Demain, soleil nuage avec un max de 20. Et on s'enligne pour une belle fin de semaine chaude avec du soleil. 24, 26 et 23, respectivement, pour samedi, dimanche et lundi. Ouais, ça a le temps de changer, mais on garde ça de même. T'sais, question d'être positif. 11 degrés sur la Lanaudière.
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Une grosse toune s'en vient dans quelques secondes. Mais je vais vous parler d'un article sur lequel je suis tombé. On se pose la question si la glace qu'on met toujours sur une blessure faisait plus de mal que de bien. Il y a des chercheurs de McGill qui disent que ça pourrait ralentir la guérison jusqu'à tripler. Pas rien, là, tripler le temps de rétablissement. Deux chansons, celle de JF Posé dans les prochaines secondes et tout de suite, un classique lorsque les Canadiens jouent au Centre Bell, Fix You, Coldplay, un retour en 2005 au 103.5, le meilleur de la musique. 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

0: On a toujours entendu dire qu'il fallait mettre de la glace sur une blessure tout de suite, mais là, il y a des chercheurs de l'Université McGill, c'est pas rien. Eux disent que ça pourrait ralentir la guérison. La glace aide à diminuer la douleur et l'enflure au début, mais selon leur étude, ça pourrait nuire au processus naturel d'inflation du corps qui est essentiel pour réparer les tissus. En gros, là, quand c'est enflé, c'est pas juste quelque chose de mauvais. C'est comme le système d'alarme du corps qui aide à combattre les bactéries et à guérir la blessure. Et là, les chercheurs ont découvert que si on bloque cette inflammation trop vite avec de la glace ou des anti-inflammatoires, comme des pilules Advil ou l'aspirine, ben on risque de prolonger la douleur et le temps de guérison. Et dans leurs travaux, ils disent même que ça pouvait multiplier par deux ou trois le temps normal de rétablissement. Ils avaient déjà remarqué dans une autre étude que les gens qui prenaient des anti-inflammatoires pour des maux de dos, par exemple, il y avait plus de risques de développer une douleur chronique plus tard. Donc là, ils pensent qu'il faut peut-être revoir notre façon de traiter les blessures aiguës. Tu sais, depuis toutes ces années, depuis qu'on est tout petit, « Ah, mets de la glace », on nous dit ça. Puis là, c'est peut-être en train de changer. Bon, faut préciser aussi que l'étude a été faite sur des souris, donc c'est pas encore confirmé chez les humains. Mais là, les chercheurs veulent maintenant voir si attendre quelques jours avant d'appliquer de la glace pourrait être une meilleure solution. Bref, ça remet vraiment en question une habitude qu'on pensait correcte depuis toujours. Mais ça fait... Je vais vous avouer que ça fait un petit peu de bien quand on met de la glace. À long terme, on ne le sait pas encore, mais avec cette étude-là, on va peut-être en savoir un petit peu plus. Manskin Supermodel, c'est en réserve.
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0: la première fois qu'un artiste arrive en ambulance.
1: Ah, je vais vous parler de hockey. Les Canucks, pour qui ça n'a pas très bien été durant cette saison, mais là, ils viennent d'annoncer quand même une importante réorganisation de leur direction hockey. Vous vous souvenez des jumeaux Sedin, Daniel et Henrik? Ben, ils sont devenus coprésidents des opérations hockey pour les Canucks. Deux anciens qui ont passé toute leur carrière à Vancouver. Ils étaient déjà, eux, impliqués dans l'organisation depuis 5 ans. Il y a, de son côté, Ryan Johnson, lui, qui s'en va directeur général avec les Canucks. Il connaît bien l'équipe où il a occupé plusieurs rôles au fil des dernières années. Il a aussi joué quand même 701 matchs dans la Ligue nationale, M. Ryan Johnson. Et là, ben, évidemment, ce sont des changements qui arrivent après une saison plus que difficile pour les Canucks, qui ont terminé au dernier rang du classement, puis quelques semaines après le congédiement du directeur général Patrick Alvin. Donc, on verra si les frères Sedin vont ramener cette... je pense que la passion y est toujours du côté de Vancouver. C'est pas ça le problème, mais cette fierté, cette équipe gagnante, finalement, qui a cette puissance de la Ligue nationale qu'elle a déjà été, ouais. C'était quand même une équipe le fun à affronter. Puis il y avait des beaux défis. En tout cas, je me souviens il y a quelques années, là, à l'époque de Carey Price avec les Canucks, entre autres. 17h45, Fred Tremblay avec un petit flat. Et tiens, on fait dans l'alcool dans le prochain segment. Hey, Scotch and Poche, bleu, jeans bleu.
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0: Ben, c'est complet. 17h54 au cadran. Parlant de cadran, c'est dans un peu plus d'une heure qu'on va pouvoir savourer cette cinquième partie. Canadien sabre à Buffalo. Faut revenir de là avec une victoire, puis les chances vont être bonnes. L'équipe qui remporte le cinquième match d'une série, habituellement, s'en sort dans 80% des cas avec la série. C'est ce qui est arrivé avec le Canadien et le Lightning de Tampa Bay. OK? Mais avant-hier, j'ai fait une prédiction. Là, j'en ferai pas parce que ça s'est avéré. Là, j'avais dit 3-2, puis ça a fini 3-2 pour les Sabres. J'en ferai pas. Aucune prédiction. Je souhaite une victoire du Canadien, par exemple. Mais je fais pas de prédiction. Je vais vous laisser faire la propre vôtre, OK? Je m'appelle Ghislain Demers. Bon week-end. Moi, je vous retrouve mardi, 14h55, parce que demain, c'est Olivier Poitras qui sera en place pour vous proposer le Party Rock. Portez-vous bien. Go, Habs, go! Salut!
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6: Bonne fin de journée, ici Benjamin Aubert. Voici vos actualités. Un camion en flamme pendant l'heure de pointe a attiré l'attention de bien des automobilistes ce matin vers 7 heures sur la bretelle de l'autoroute 640 menant vers l'autoroute 40 à Terrebonne. À l'arrivée des pompiers, le camion de livraison était en embrasement généralisé. 4 unités et une dizaine de pompiers ont été nécessaires pour maîtriser les flammes. Heureusement, l'événement ne semble pas avoir fait de blessés. L'incendie serait de nature accidentelle et aurait été provoqué par une défectuosité sur le camion qui traquait la remorque. Le maire de Mascouche, Guillaume Tremblay, a été réélu à la présidence de l'Union des municipalités du Québec. Il s'agit de son deuxième mandat à titre de président, lui qui avait été nommé l'an dernier. M. Tremblay est impliqué au sein de l'UMQ depuis déjà une douzaine d'années. Notons aussi que les maires de Saint-Donat et de Terrebonne, Joey Deslauriers et Mathieu Traversy, ont été réélus au sein du comité exécutif de l'organisation. Voilà, c'est ce qui complète. 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
5: Bon début de soirée, bon jeudi à l'approche d'un long week-end et à l'approche du match du Canadien. Je sens la fébrilité dans l'air. Mon nom est Chuck, je m'installe pour la prochaine heure avec que des numéros 1 des dernières années. Aux yeux s'en vient, on aura aussi du Metallica et on commence ça avec les Red Hot Chili Peppers. Give it away sur le nerf, la musique à haut.

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1: Gros match canadien ce soir face à Buffalo. La série qui est égale 2-2, c'est le match numéro 5 du côté de Buffalo. Dans la chambre, il va falloir qu'ils se disent, faut gagner, whatever it takes. C'est Imagine Dragons qui s'en vient. On aura aussi chance d'arpé les pins dans les prochaines minutes. Fever Dream, parce que c'est la fièvre des séries. Alex Warren sera là dans les hits. Et juste avant, une toune qui a servi de chanson de but du Canadien pendant une coupe de saison. C'est U2 et Vertigo. Wow.

0: 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General s'en vient avec Need a Favor en ce jeudi soir à 11. Ça va nous prendre une toune qui brasse pour nous préparer pour le match du Canadien de ce soir. J'ai ce qu'il faut. Green Day, American Idiot. C'est là dans deux petites minutes.
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Eminem vient faire de la magie dans les hits avec Houdini dans les prochaines minutes. On aura aussi Come As You Are de Nirvana. Et pour l'instant, c'est Matt Mason et Downstairs à O.

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C'est encore dans les plus gros hits francophones en ce moment. Tant qu'on est toi et moi de Gabriel Fredette qui s'en vient, on a aussi Creep de Radiohead en réserve. Et comme promis, on a en ce jeudi soir Nirvana, Come As You Are. C'est sur le meilleur de la musique à haut.

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0: C'est tout pour les hits. Notre prochain rendez-vous, c'est le Hit 15 samedi à 9h avec les 15 plus grosses chansons partout au Québec. D'ici là, manque pas les 100 000 matin pour bien commencer ton vendredi demain matin à 6h. Bon, et Chuck, je te souhaite un très beau jeudi soir. Go, Habs, go! Goodbye.
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11: Bonne fin de journée, ici Benjamin Aubert. Voici vos actualités. Un camion en flammes pendant l'heure de pointe a attiré l'attention de bien des automobilistes ce matin vers 7h sur la bretelle de l'autoroute 640 menant vers l'autoroute 40 à Terrebonne. À l'arrivée des pompiers, le camion de livraison était en embrasement généralisé. 4 unités et une dizaine de pompiers ont été nécessaires pour maîtriser les flammes. Heureusement, l'événement ne semble pas avoir fait de blessés. L'incendie serait de nature accidentelle et aurait été provoqué par une défectuosité sur le camion qui traquait la remorque. Le maire de Mascouche, Guillaume Tremblay, a été réélu à la présidence de l'Union des municipalités du Québec. Il s'agit de son deuxième mandat à titre de président, lui qui avait été nommé l'an dernier. M. Tremblay est impliqué au sein de l'UMQ depuis déjà une douzaine d'années. Notons aussi que les maires de Saint-Donat et de Terrebonne, Joey Delaurier et Mathieu Traversy, ont été réélus au sein du comité exécutif de l'organisation. Voilà, c'est ce qui complète. Pour d'autres manchettes, consultez monjoliette.com.

On est le jeudi 14 mai 2026. Vous écoutez en jeudi soir le meilleur de la musique dans la Naudière sur O103.5. Je m'appelle Mathieu Guimond. C'est un plaisir de passer la soirée en votre compagnie. Je comprends que des fois, vous allez avoir l'œil qui va bifurquer. Ah oui, direction Buffalo pour aller voir le match Canadien-Sabre, match numéro 5 de la série. Comment ça se passe? On peut comprendre que vous soyez pas 100% focus sur ce qui va se passer dans votre radio ce soir. Je vous le pardonne. C'est fait. Maintenant que c'est dit, il y a quand même des activités à mettre à votre agenda pour les prochains jours. Entre autres, en fin de semaine, hein, on a quand même des spectacles quand même pas pires qui s'en viennent dans la grande région de la Naudière. On aura l'occasion de vous jaser de ça ce soir. Puis, tiens, tant qu'à parler de sport, demain que ça s'amorce la saison 2026, la Ligue de baseball junior élite du Québec. Pour le Royal de Repentigny, la saison débute avec un match à domicile demain soir, 19h30, au stade Flavio Prata du Parc Champigny face aux Aigles de Trois-Rivières. Il y a aussi un match dimanche après-midi face aux Tyrans de Gatineau. Alors, pour la saison de baseball, ça se met en marche demain dans la Ligue de baseball junior élite du Québec. On aura l'occasion de s'en reparler assurément sur O103.5. Moi, je veux

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Ah, le moins qu'on puisse dire, c'est qu'il y a pas mal de bons spectacles qui s'en viennent au cours des prochaines heures dans la grande région de la Naudière. Il y en a un à mettre à votre agenda demain du côté du Centre culturel des Jardins de Joliette. Pour les amateurs de rock pesant, ah, c'est pas mal votre rendez-vous, hein. Demain, plateau double avec Grimmskunk et Illness. Illness, c'est un groupe punk rock québécois qui a été formé en 1996. Un son lourd, des textes puissants, des mélodies qui vont vous résonner dans les oreilles pas mal longtemps. Et Grimmskunk. Grimmskunk, c'est des légendes du punk québécois, tu sais. Depuis 1988 qu'ils roulent leur boss. Ont joué dans des festivals internationaux prestigieux. Ont joué devant des centaines de milliers de spectateurs, 2000 spectacles en carrière et des classiques qui vous reviennent très facilement à l'oreille. Pour assister à ce show-là, mettez ça à votre agenda, les amateurs de rock. Et les billets, si c'est pas déjà acheté, hein, ça se passe sur spectaclejoliette.com pour plus d'infos.

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0: C'est le 8 mai dernier que la Chambre de commerce du Grand Joliette a célébré l'excellence des organisations de la MRC Joliette lors de la 40e édition du Gala Excelsior, présenté par Desjardins en collaboration avec Promutuelle Assurance Lanaudière. 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
3: Un camion en flammes pendant l'heure de pointe a attiré l'attention de bien des automobilistes ce matin à Terrebonne. Le tout est survenu aux alentours de 7 heures sur la bretelle de l'autoroute 640 menant vers l'autoroute 40. À l'arrivée des pompiers, le camion était en embrasement généralisé. Au total, 4 unités et 10 pompiers ont été nécessaires pour maîtriser les flammes. Heureusement, l'événement ne semble pas avoir fait de blessés. Selon les informations, l'incendie serait de nature accidentelle et aurait été provoqué par une défectuosité sur le camion qui tractait la remorque. Deux pharmacies lanaudoises offriront les produits menstruels au prix coûtant, donc sans profit, jusqu'au 31 décembre prochain. Cette idée a d'abord été lancée par un Family Prix à Shawinigan. Elle a ensuite été reprise par 30 pharmacies à travers le Québec, dont une à Repentigny et une à Berthierville. Le maire de Mascouche, Guillaume Tremblay, a été réélu à la présidence de l'Union des municipalités du Québec. Il s'agit de son deuxième mandat à titre de président, lui qui avait été nommé l'an dernier. M. Tremblay est impliqué au sein de l'UMQ depuis déjà une douzaine d'années. Notons d'ailleurs que les maires de Saint-Donat et de Terrebonne, Joé Deslauriers et Mathieu Traversy, ont également été réélus au sein du comité exécutif de l'UMQ. Finalement, côté météo, à Joliette, c'est des averses suivies de passages nuageux avec 40 % de probabilité d'averses et le minimum est de 10 degrés. Demain, ce